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1: C'est parti avec l'éphéméride de ce 16 juillet. Bonne fête Elvire, leur couleur le jaune, leur chiffre le 8. Nous fêtons aussi Notre-Dame du Carmel. Les naissances du 16 juillet, Michel Desjoyeaux, le navigateur. Miguel Indurain, le coureur cycliste. Marc Exposito, le journaliste, réalisateur et scénariste. En 1930, Guy Béard, le chanteur, auteur, compositeur et interprète. En 1921, Guy Laroche, le couturier et styliste. En 1917, Georges Arnoux, le journaliste, écrivain, auteur du Salaire de la peur. Les décès. En 2023, Jane Birkin, chanteuse et actrice. En 2019, Johnny Clegg, le musicien. En 2017, Georges Andrew Romero, l'acteur. En 2015, Jean Lacouture, l'historien, journaliste et écrivain. En 2014, Hervé Christiani, le chanteur, auteur, compositeur et interprète. En 2013, Jacques Ramade, le chansonnier, humoriste et acteur. En 1982, Patrick Devers, l'acteur. En 1908, René Panhard, l'ingénieur en mécanique, cofondateur de la marque automobile Panhard en 1889. En 1896, Edmond de Goncourt, l'écrivain, créateur du prix littéraire. En 2009, un accident, la scène qui devait accueillir le concert de Madonna à Marseille s'effondre, causant la mort de 2 ouvriers et 9 blessés. En 1999, disparition de l'avion de John Kennedy Jr. au large de Long Island. En 1994, c'est l'ouverture de la ferme aux crocodiles à Pierre-Latte. En 1982, c'est le suicide de l'acteur Patrick Devers. Il se tire une balle dans la bouche avec la carabine que lui avait offerte son ami Coluche. Et en 1965, c'est l'ouverture du tunnel sous le Mont Blanc entre la France et l'Italie. Le dicton « Jamais en juillet, sécheresse » n'a causé la moindre tristesse.

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1: Bonjour à tous. Alors, quelques conseils pour en savoir plus sur la tendance astrale du jour.
2: Bélier, vos relations avec les autres pourraient devenir plus faciles.
1: Taureau, une situation du passé semble ressurgir. Il faudra bien évidemment y faire face.
2: Gémeaux, vous avez un cœur de pierre, mais non, simplement, vous ne savez pas toujours comment agir en amour.
1: Cancer, changez-vous les idées pour ne pas cumuler trop de fatigue.
2: Les lions, vous allez joindre l'utile à l'agréable et dépenser sans compter. J'en ai donc très agréable pour vous.
1: Vierge, Mars vous fait les yeux doux, ce qui vous remonte le moral et vous incite à cultiver des contacts stimulants.
2: Les balances, vos idées aujourd'hui sont dynamiques, claires et surtout efficaces.
1: Scorpion, vous ne savez pas trop où vous allez ou ce que vous voulez vraiment.
2: Les Sagittaires, quelques petits désaccords avec l'entourage. C'est avec vos proches et plus particulièrement votre famille que vous vous sentirez le mieux.
1: Capricorne, quelques tensions sont à craindre, ce qui va réduire votre sens de la diplomatie.
2: Les Verseaux, vous vous investissez avec passion dans vos loisirs en vivant tout simplement l'instant présent, sans anticiper.
1: Enfin, Poissons, n'hésitez pas à dire et à faire ce qui vous fait plaisir. Bonne journée à tous. À demain pour un nouvel horoscope, nous fêterons Charles.
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2: La vie au pays de Remiremont et sa ceinture, avec, je rappelle, les manifestations qui sont supprimées, c'est-à-dire bien sûr toutes celles qui ont des feux d'artifice ou qui ont des feux et des feux de Saint-Jean. Alors, il reste quand même pas mal de choses. Ainsi, dimanche 19 juillet de 8h à 18h au centre-ville, vide-grenier du Handball Club de Remiremont, donc accès libre et gratuit. Don du sang, mercredi 22 juillet de 15h30 à 19h30 au Palais des Congrès, organisé par l'établissement français du sang. Histoire en balade, lecture pour enfants, mardi 21 juillet à 10h30 au quartier d'été du Rumont, accès libre et gratuit. L'îlot nature, découverte ludique de la faune et de la flore locale, en juillet et août, aux horaires d'ouverture de l'office de tourisme, entrée libre, c'est gratuit. Une sieste et des livres, écoutez des textes sur le thème de la mer, samedi 25 juillet à 14h30, la médiathèque, donc à Remiremont, c'est gratuit, c'est sur inscription, c'est organisé par la communauté de communes de la Porte des Vosges méridionales. Samedi 25 juillet, Tribute Beatles, un voyage au cœur des grands classiques du célèbre groupe anglais au centre culturel Gilles Berzog, place offerte par la ville au Romarémontin, à retirer à l'hôtel de ville dès le 20 juin de 9h à 12h. C'est organisé par la ville de Remiremont. Et puis l'association Noctua organise dimanche 19 juillet la marche de 8 km. En fonction des conditions météo, on verra quand même. Départ à 9h30, chapelle de la Suche. Parcours balisé par les amis de la Suche. La compagnie Tétrofort 15. Chapelle de la Suche à 16h. Ça commence par une sorte de fête des voisins très sympa. Et ça va finir par un spectacle drôle et percutant. Veillée de fin d'après-midi, chapelle de la Suche à partir de 17h30. Sortie de veillée au Quarail. Un Vosgien. Alors, si vous voulez des renseignements plus précis, 06 09 37 88 20 art.noctua@gmail.com, noctua-spectacle.fr pour en savoir plus. Et également, donc, d'autres rendez-vous sur notre secteur. Je vous donnerai dans un prochain rendez-vous. Sachez que dimanche 19 juillet, à Plombières, il y a la marche des 1000 marches. Départ jardin en terrasse de 8h à 14h, 3,5 km, 7 km et 10 km. Quiz art et histoire tout au long du parcours.
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1: C'est parti avec l'éphéméride de ce 16 juillet. Bonne fête Elvire, leur couleur le jaune, leur chiffre le 8. Nous fêtons aussi Notre-Dame du Carmel. Les naissances du 16 juillet, Michel Desjoyeaux, le navigateur. Miguel Indurain, le coureur cycliste. Marc Exposito, le journaliste, réalisateur et scénariste. En 1930, Guy Béard, le chanteur, auteur, compositeur et interprète. En 1921, Guy Laroche, le couturier et styliste. En 1917, Georges Arnoux, le journaliste, écrivain, auteur du Salaire de la peur. Les décès. En 2023, Jane Birkin, chanteuse et actrice. En 2019, Johnny Clegg, le musicien. En 2017, Georges Andrew Romero, l'acteur. En 2015, Jean Lacouture, l'historien, journaliste et écrivain. En 2014, Hervé Christiani, le chanteur, auteur, compositeur et interprète. En 2013, Jacques Ramade, le chansonnier, humoriste et acteur. En 1982, Patrick Devers, l'acteur. En 1908, René Pohard, l'ingénieur en mécanique, cofondateur de la marque automobile Pohard, en 1889. En 1896, Edmond de Goncourt, l'écrivain, créateur du prix littéraire. En 2009, un accident, la scène qui devait accueillir le concert de Madonna à Marseille s'effondre, causant la mort de 2 ouvriers et 9 blessés. En 1999, disparition de l'avion de John Kennedy Jr. au large de Long Island. En 1994, c'est l'ouverture de la ferme au crocodile à Pierre Latte. En 1982, c'est le suicide de l'acteur Patrick Devers. Il se tire une balle dans la bouche avec la carabine que lui avait offerte son ami Coluche. Et en 1965, c'est l'ouverture du tunnel sous le Mont Blanc entre la France et l'Italie. Le dicton « Jamais en juillet, sécheresse » n'a causé la moindre tristesse.
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0: bonne matinée à toutes et à tous.
1: Avec Radio des Ballons, voici les offres d'emploi de notre secteur vosgien.
2: Dominique du food truck Pizza Selvatico va prendre sa retraite. Il est à la recherche d'un remplaçant ou d'un repreneur pour assurer la continuité de l'activité. Vous pouvez donc, si cela vous intéresse, contacter le 07 83 38 00 49. 07 83 38 00 49. Le quotidien Vosges Matin est à la recherche d'un distributeur de journaux avec statut indépendant de vendeur colporteur de presse. C'est pour travailler sur le secteur de Ramonchamp et Le Tillot. Livraison du journal quotidienne pour les clients abonnés. Il faut être disponible de 2 à 3 heures tôt le matin et posséder un véhicule. La municipalité de Rue est à la recherche d'un agent périscolaire de restauration. C'est un CDD de 6 mois à temps partiel qui vous est proposé. On vous demande au moins 12 mois d'expérience pour postuler. L'entreprise 1083 de Rue sur Moselle, spécialisée dans la fabrication de jeans, est à la recherche d'un couturier ou couturière. C'est pour un CDD de 3 mois à 35 heures par semaine. Un poste à pourvoir dès le 7 septembre. Et c'est ouvert aux débutants. La communauté de communes des Hauts-de-Vosges vous propose un poste d'agent de réseau d'eau potable sur Saulsur, un CDD de 6 mois à 35 heures par semaine. Alors il faut posséder le permis B, avoir des connaissances également en informatique, titulaire d'un CAP BEP dans le domaine de la plomberie. Le slalom La Belle Montagne de la Bresse est à la recherche d'un comptable pour un contrat à durée déterminée de 18 mois à 38 heures par semaine. 3 ans d'expérience sont requis, formation bac plus 2 ou équivalent en comptabilité. Les cheminées RVG1 situées à Remiremont sont à la recherche d'un technicien d'entretien ramonnage. C'est un poste en CDI à 35 heures par semaine. C'est ouvert aux débutants titulaires du permis. Sur la commune d'Arches, vous allez pouvoir effectuer un contrat d'apprentissage avec CDD de 12 mois à 35 heures par semaine en tant qu'acheteur junior. Et cette offre est proposée aux débutants. À Eloi, il y a un formateur en exploitation de transport qui est recherché. Un poste en CDI à 35 heures par semaine. Expérience confirmée en exploitation de transport d'au moins 5 ans. Iveco Est à Saint-Nabord est à la recherche d'un mécanicien technicien poids lourd et véhicule utilitaire. Poste en CDI à 35 heures par semaine. Ouvert aux débutants, il faut être également titulaire du permis pour postuler. À Gérardmer, il y a un poste de collaborateur comptable qui vous est proposé. C'est un CDI à 35 heures par semaine, ouvert aux débutants qui maîtrisent les logiciels comptables.
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2: Bonjour à tous. Alors, quelques conseils pour en savoir plus sur la tendance astrale du jour.
3: Bélier, vos relations avec les autres pourraient devenir plus faciles.
2: Taureau, une situation du passé semble ressurgir. Il faudra bien évidemment y faire face.
3: Gémeaux, vous avez un cœur de pierre, mais non, simplement vous ne savez pas toujours comment agir en amour.
2: Cancer, changez-vous les idées pour ne pas cumuler trop de fatigue.
3: Les lions, vous allez joindre l'utile à l'agréable et dépenser sans compter. J'en ai donc très agréable pour vous.
2: Vierge, Mars vous fait les yeux doux, ce qui vous remonte le moral et vous incite à cultiver des contacts stimulants.
3: Les balances, vos idées aujourd'hui sont dynamiques, claires et surtout efficaces.
2: Scorpion, vous ne savez pas trop où vous allez ou ce que vous voulez vraiment.
3: Les Sagittaires, quelques petits désaccords avec l'entourage. C'est avec vos proches et plus particulièrement votre famille que vous vous sentirez le mieux.
2: Capricorne, quelques tensions sont à craindre, ce qui va réduire votre sens de la diplomatie.
3: Les Verseaux, vous vous investissez avec passion dans vos loisirs, en vivant tout simplement l'instant présent, sans anticiper.
2: Enfin, Poisson, n'hésitez pas à dire et à faire ce qui vous fait plaisir. Bonne journée à tous. À demain pour un nouvel horoscope, nous fêterons Charles.
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3: Radio des Ballons, nous voici sur l'ensemble de nos fréquences. Et sur Radio des Ballons, évidemment, c'est spécial vacances, c'est vraiment. Nous sommes ensemble pour 2 heures de programme en commun. Et aujourd'hui, nous sommes le jeudi 16 juillet. Nous fêtons Notre-Dame du Mont-Carmel, mais aussi Carmen. Passez une bonne journée avec nous, bien sûr. Nous jouerons tout à l'heure après 8 heures.
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3: Gérardmer, Pays des Lacs, la Bresse et Vallée de la Moselotte. Voici les infos pour les jours qui viennent, un petit peu plus loin même. Alors, à noter qu'évidemment, toutes les manifestations qui ont des feux, hein, comme les feux d'artifice ou les feux de Saint-Jean, elles sont supprimées. Fêtons la bio, Gérard, mais ça va être plus calme. Ça, c'est le 14 juillet, donc ce mardi, place de l'église de 10h à 18h, plutôt place du vieux Gérard, mais c'est pareil. Producteurs bio, locaux, artisans, buvettes, restauration bio, et avec les associations, animation, conférences, il y aura un petit peu de tout lors de ces journées. Inauguration à 13h, départ du stand du groupe des agrobiologistes 88 à 13h45, notre montagne en 2030 glorieuse, 14h salle des armes, spectacle historique, une histoire sans fin, et à 16h15 la salle des armes, conférence, une agriculture robuste pour notre montagne, et toute la journée de 10h à 18h le marché, les fresques participatives, le rallye découverte au public, atelier maquillage, prix libre et animation musicale, restauration et buvette bio locale. Alors, à noter aussi, mais ça c'est plus loin de chez nous, mais c'est tout de même passionnant, puisque c'est samedi 18 juillet, le parc Sigoland, qui sera exceptionnellement ouvert de 10h à 22h, avec une multitude d'animations au programme, sans oublier l'espace aquatique pour se rafraîchir, les nouveautés gourmandes de Sigo Plage, et le grand retour de Swing King au cirque Joubineau. Donc, rendez-vous au Parc Sigoland à Kinsheim, en Alsace. Cet été, ça bouge au complexe aquatique de la Bresse, Aquagym Mystère, tous les lundis de 18h à 19h. Parcours aquatique tous les mercredis, ludiques et éducatifs de 10h à 18h. Cours d'Aquagym également de 12h30 à 13h30 tous les jeudis pour faire le plein d'énergie et à la pause déjeuner. Et la piscine, elle est ouverte, hein, autant le 14 juillet, elle est aussi le 15 août. Plaisir, détente, sport, convivialité, c'est tout l'été à la Bresse, nous écrit-on. Et plongée vers la confiance, jusqu'au 24 juillet de 11h à 12h, des adultes au complexe aquatique de la Bresse, de 13h30 à 14h30, à destination des enfants de 6 à 13 ans, à la piscine intercommunale de Vanier, c'est gratuit. Sur réservation à la Bresse, 03 29 26 21 20, à Vanier, 03 29 24 74 01.
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0: Saint-Trope à Geneviève, Grad, sorti en 1964. 7h06.
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0: Dimanche 19 juillet, Association Noctois propose une marche de 8 km maintenue en fonction des conditions météo. Bon, encore de l'incertitude quand même. Départ à 9h30, chapelle de la Suche, parcours balisé par les amis de la Suche. Compagnie Tétrofort, 15, chapelle de la Suche à 16h. Une sorte de fête des voisins très sympa, mais comment ça va finir? Bon, participation libre. Veillez en fin d'après-midi à chapelle de la Suche, à partir de 17h30. Sorte de veillée ou quaroi en Vosgien où chacun est invité à participer. Et puis sur place, boisson et encas, et toujours dans un décor de rêve au 06 09 37 88 20 si vous voulez plus de renseignements ou art.noctois@gmail.com et noctoispectacle.fr. Voici avant Jean-Louis Aubert, Demain sera parfait, puis l'histoire d'un jour de Guillaume, puis Paul Young, Indochine aussi. Voici Butterfly, Belle and Roger, Clover, Love is All.

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2: Le marathon olympique et la France ont connu des grandes histoires d'amour. Bien sûr, on connaît le récit héroïque de la course victorieuse d'Alain Mimoun aux Jeux de Melbourne en 1956. On peut aussi penser au nom de Michel Théato, vainqueur aux Jeux de Paris en 1900. Entre ces deux exploits s'intercale celui de Bougueira El Ouafi. Né le 15 octobre 1898 à Ouled Djellal, dans le sud de l'Algérie, il arrive en métropole durant le premier conflit mondial. Ses qualités athlétiques vont être rapidement mises en lumière, telles qu'il fait partie de la délégation française pour disputer le marathon des Jeux de Paris en 1924, où il échouera à une 7e place. Peu importe, il continue à travailler et prendra part à la distance reine du fond en 1928 à Amsterdam, aux Pays-Bas. Après une course d'une grande maîtrise, à quelques encablures de l'entrée du stade olympique et de la ligne d'arrivée, il sème ses compagnons de route, le Chilien Manuel Plaza et le Finlandais Martti Martelin. Bougueira coupe la ligne d'arrivée seul et entre dans l'éternité. Deuxième Français champion du marathon, 28 ans après Théato et 28 ans avant Mimoun. Une consécration qu'il tentera de fructifier en devenant professionnel aux États-Unis notamment, mais en France, ce statut ne sera guère accepté et apprécié par la Fédération française d'athlétisme qui leur a dit ainsi à vie. Le 18 octobre 1959, sur fond de guerre d'Algérie, il périt après avoir reçu une balle dans une rixe entre militants nationalistes algériens. Une fin de carrière et une fin de vie bien malheureuse pour un destin qui voguait pourtant vers la réussite. Allez, on se donne rendez-vous demain pour d'autres histoires d'un jour avec Mémoire Sport.
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Indochine, la belle et la bête, 7h22. Il y a les rendez-vous des hautes mines au cœur des Vosges. Entrée dans la mine tous les jours. C'est ouvert. Visite des anciennes mines de cuivre de 10h à 19h. Dernier départ de visite à 17h. Dernière entrée pour l'expo à 18h. Réservation fortement conseillée. C'est 11€ par adulte, 8,50€ par enfant. De 5 à 17 ans. Ah oui. Et en soirée sur réservation, vous savez, les mercredis, les jeudis, les vendredis, il y a des soirées animation à 20h30. Voici, avant de retrouver ton kazakh et les courses, Judith Doumé, la moitié du chemin.

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2: Bonjour, bonjour à tous. Retour à l'hippodrome de Compiègne et les 1400 mètres de la piste en gazon à l'occasion du Quintet Plus de ce jeudi 16 juillet 2026. Il réunira 16 galopeurs âgés de 4 ans et au-dessus. Départ prévu 20h15. En tête de notre sélection, le 2 au micro, de mieux en mieux placé sur l'échelle des valeurs, elle visera la victoire. 2014, Dark Zell, prise en note lors de sa dernière fin de course. Le 5 The Shadow, confié à Christophe Soumillon pour l'occasion. Le 7 Victory Folie a déjà bien fait sur sa fraîcheur. Et enfin le 10, Elusive Bellardo, sur la montante actuellement. Elle complétera notre sélection. Une sélection que vous pouvez retrouver sur ma chaîne YouTube Tom Kazak, les pronostics hippiques avec mes dernières minutes. Donc notre choix aujourd'hui, premier le 2, Omicron. Second le 14, Dark Zell. Troisième le 5, The Shadow. Quatrième le 7, Victory Folie. Cinquième le 10, Elusive Bellardo. Le second choix le 9, le 11. Hélas, et à vous la fortune.
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1: Avec Radio des Ballons, voici les offres d'emploi de notre secteur vosgien.
2: Dominique du food truck Pizza Selvatico va prendre sa retraite. Il est à la recherche d'un remplaçant ou d'un repreneur pour assurer la continuité de l'activité. Vous pouvez donc, si cela vous intéresse, contacter le 07 83 38 00 49. 07 83 38 00 49. Le quotidien Vosges Matin est à la recherche d'un distributeur de journaux avec statut indépendant de vendeur colporteur de presse. C'est pour travailler sur le secteur de Ramonchamp et Le Tillot. Livraison du journal quotidienne pour les clients abonnés. Il faut être disponible de 2 à 3 heures tôt le matin et posséder un véhicule. La municipalité de Rue est à la recherche d'un agent périscolaire de restauration. C'est un CDD de 6 mois à temps partiel qui vous est proposé. On vous demande au moins 12 mois d'expérience pour postuler. L'entreprise 1083 de Rue sur Moselle, spécialisée dans la fabrication de jeans, est à la recherche d'un couturier ou couturière. C'est pour un CDD de 3 mois à 35 heures par semaine. Un poste à pourvoir dès le 7 septembre. Et c'est ouvert aux débutants. La communauté de communes des Hauts-de-Vosges vous propose un poste d'agent de réseau d'eau potable sur Saulsure, un CDD de 6 mois à 35 heures par semaine. Alors il faut posséder le permis B, avoir des connaissances également en informatique, titulaire d'un CAP BEP dans le domaine de la plomberie. Le slalom La Belle Montagne de la Bresse est à la recherche d'un comptable pour un contrat à durée déterminée de 18 mois à 38 heures par semaine. 3 ans d'expérience sont requis, formation bac plus 2 ou équivalent en comptabilité. Les cheminées RVG1 situées à Remiremont sont à la recherche d'un technicien d'entretien ramonage. C'est un poste en CDI à 35 heures par semaine. C'est ouvert aux débutants titulaires du permis. Sur la commune d'Arches, vous allez pouvoir effectuer un contrat d'apprentissage avec CDD de 12 mois à 35 heures par semaine en tant qu'acheteur junior. Et cette offre est proposée aux débutants. À Eloi, il y a un formateur en exploitation de transport qui est recherché. Un poste en CDI à 35 heures par semaine. Expérience confirmée en exploitation de transport d'au moins 5 ans. Iveco Est à Saint-Nabor est à la recherche d'un mécanicien technicien poids lourd et véhicule utilitaire. Poste en CDI à 35 heures par semaine. Ouvert aux débutants, il faut être également titulaire du permis pour postuler. À Gérardmer, il y a un poste de collaborateur comptable qui vous est proposé. C'est un CDI à 35 heures par semaine, ouvert aux débutants qui maîtrisent les logiciels comptables.
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Salut, c'est Raphaël pour la une de votre quotidien Vosges Matin en ce jeudi. Et en page de société, fin de vie, la loi voit enfin le jour. Dans l'affaire Grégory, les poursuites contre Jacqueline Jacob jugées prescrites. En page Vosges, plusieurs choses avec une plaque de guerre rendue aux siens. La sécheresse qui franchit un nouveau seuil. Et puis enfin, la Coupe du Monde avec la défaite des Bleus qui fait réagir le foot vosgien. Excellente journée avec Radio des Ballons et à tout à l'heure.

0: Anne Masseran, le fameux Louis Chédid, 7h38. Il y a un vide-grenier du handball de Remiremont qui est organisé, donc c'est son retour d'ailleurs dimanche 19 juillet de 8h à 18h au centre-ville, accès libre et gratuit. C'est le handball club de Remiremont qui l'organise. Pierrette va arriver avec l'éphéméride et puis Gims dans Monica, Gims qui sera au festival de Colmar cet été. Voici notre comique du jour, c'est l'ami Claude Vanoni. Mange ta soupe.
1: C'est quand même important ce qu'on mange. Les anciens, ils avaient bien compris ça. Dans le temps, on savait casser la croûte. Avant-guerre, on cassait la croûte comme il faut. C'est important pour la santé. Tous ceux qui sont nés avant-guerre, c'est les plus solides. La preuve, il n'y a qu'eux qui sont vieux. Dans le temps, on mangeait français. Léger, mais français.
2: On mangeait léger, on mangeait quoi? Du boudin, des tripes, de la tête de veau, du cassoulet, des escargots, léger.
1: Maintenant, qu'est-ce qu'ils mangent les jeunes d'aujourd'hui? D'abord, ils mangent debout. Et qu'est-ce qu'ils vont manger? Des hamburgers. Avec du ketchup dessus. Des pizzas. C'est quoi une pizza? C'est une tarte qui a mal tourné. Moi, je m'en rappelle, quand j'étais petit, maman me disait toujours « Mange ta soupe, sinon t'auras rien d'autre. » Ben maintenant, il faudrait déjà qu'il y ait de la soupe. Tu vas dans les restaurants, il n'y a plus de soupe. Chez les particuliers, non plus. Les Parisiens, faire de la soupe, trop pressé. Ah, faire de la soupe. T'as vu, à la télévision, même, il y a une fille qui a le couteau, elle a déjà le pansement avant d'avoir bûché les patates. Hein, parce que... Alors, il y en a qui ont trouvé le truc. Il y a des fabricants de soupe qui ont trouvé le système. Ils font de la soupe en poudre, ils mettent ça dans un paquet en papier. Et puis tu mets tout dans la gamelle. La soupe, le papier. La soupe, c'est pour manger. Le papier, c'est pour... On te fait de ces restaurants maintenant. Jamais j'aurais cru que ça pourrait arriver. Moi, c'est mes neveux qui m'ont emmené dans un restaurant moderne. Ah ben, t'es pas... Ah ben, l'assiette est grosse, mais plus que l'assiette est grosse, moins qu'il y en a dedans. Moins qu'il y en a dedans, plus que c'est cher, plus que c'est chic. Tu veux aller au cabinet, c'est propre de partout là-dedans. Tu ne trouves même plus le chemin des cabinets dans le temps. Au cabinet, on y allait au... On y allait au pif. D'abord, c'était toujours frais de la cuisine, t'avais pas te tromper. Et maintenant, c'est tellement propre, tu trouves pas ton chemin, t'es obligé de demander ton chemin à monsieur propre. Et oh, suivez la tornade blanche. Mais t'arrives au lavabo. Ah, mais y a même plus de torchon pour s'essuyer les mains. C'est un truc qui souffle de l'air chaud. Bon, ben pour les mains, ça va, mais l'autre coup, au cabinet, il n'y avait plus de papier, ben... Je sais pas si tu vois le déménagement qu'il faut faire. Puis le truc là, c'est toujours près de l'entrée, à l'autre bout de la cuvette. T'as l'air malin s'il y a quelqu'un qui rentre au moment là. Et les courants d'air dans les endroits là, ça n'a jamais fait de bien à personne. J'ai un cousin, moi, qui habite à Paris, il m'a raconté tout ce qui se passe dans les grandes villes comme à Paris. Il m'a dit, tu peux pas savoir. Il y a même des restaurants chinois. Alors il m'a dit, faut voir ce qu'ils mangent là-dedans. Des nouilles transparentes, des crevettes empaillées, des œufs couvés, des nids d'hirondelles. Un nid d'hirondelles, non. Et pourquoi pas de la foutite crotte de poule? Ou du trou de balle d'éléphant farci? Il m'a même dit à Paris, c'est tout nouveau qui paraît, il y a un restaurant esquimau. Oui? Non, alors, déjà, c'est pas gay, parce que t'arrives en kayak, alors c'est pas gay. Ensuite, tu manges tout froid, et au dessert, tout le monde se met debout et on chante. Igloo, igloo, igloo, igloo, igloo, il était notre, il a du sang vert comme les autres. C'est bien, vous chantez bien, vous pourrez y aller manger. Penses-tu, c'est plus comme dans le temps. Les noces, ça c'était du boulot. Les noces, on était 200. Ça durait 3 semaines. On était malade 2 jours. Maintenant, si ça dure 2 jours, on est malade 3 semaines. Dans les noces, on rigolait parce qu'on passait la nuit à courir après les jeunes mariés. Puis quand on les avait retrouvés dans la chambre, on leur amenait le pot de chambre, on vidait le champagne dedans, fallait qu'ils boivent le champagne, le chocolat au fond du pot de chambre. Hein. J'en connais dans les Hautes-Vosges qui ont fait croire que c'était du chocolat. savait s'amuser. Les balles. D'abord, on allait dans des balles où il y avait de la lumière. Comme ça qu'on allait chercher une demoiselle pour danser, on choisissait sur pied. Et puis quand t'avais fait un tango ou deux, tu sentais tout de suite si t'étais coté en bourse. Si tes actions ne montaient pas, tu bazardais, t'allais voir ailleurs. Maintenant, c'est qu'ils vont danser, les jeunes de maintenant, dans des discopettes. Qui fait noir là-dedans qu'on ne voit pas ce qu'on dit. Tu rentres, tu sais pas où te vas, tu poses tes affaires n'importe où. Tu mets ta veste sur la banquette, il y en a un qui s'assoit dessus, casse les lunettes qu'il avait dans la poche. Tu vas danser, il fume tes cigarettes. L'autre coup, il y en a un qui a bu dans mon verre. Et je m'en fous, j'avais craché dedans. Où c'est qu'ils vont danser, je te demande un peu. Ils dansent avec personne, avec tout le monde. Tu commences à côté d'une petite blonde, tu finis en face d'un grand Sénégalais. Tant que tu finis en face, ça va. Tu reviens pour t'asseoir, c'est tout à la même hauteur. Les tables, les chaises, bricolées, mon cul dans le cendrier, tout chaud. Alors la musique, il faut voir la musique que c'est. La musique de sauvage. Ils se réunissent dans un petit carré de lumière, là. Et puis tous ensemble, ils se secouent. Ils se secouent, ils se secouent, ils se secouent. Quand c'est mûr, ça tombe. C'était de la vraie musique qu'on écoutait. C'était d'accordéon. Ça, c'était la musique d'accordéon. Eh bien, ce soir, il n'y en a pas un ou une qui a pensé à amener son accordéon. Eh bien, vous voyez, on ne sait plus s'amuser. Heureusement que j'y ai pensé, moi je l'ai amené. C'est un vieux en bois des Hauts-de-Vosges. Mais c'est plus solide, hein.
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5: C'est parti avec l'éphéméride de ce 16 juillet. Bonne fête Elvire, leur couleur le jaune, leur chiffre le 8. Nous fêterons aussi Notre-Dame du Carmel. Les naissances du 16 juillet, Michel Desjoyeaux, le navigateur, Miguel Indurain, le coureur cycliste, Marc Exposito, le journaliste, réalisateur et scénariste. En 1930, Guy Béard, le chanteur, auteur, compositeur et interprète. En 1921, Guy Laroche, le couturier et styliste. En 1917, Georges Arnoux, le journaliste, écrivain, auteur du Salaire de la peur. Les décès. En 2023, Jane Birkin, chanteuse et actrice. En 2019, Johnny Clegg, le musicien. En 2017, George Andrew Romero, l'acteur. En 2015, Jean Lacouture, l'historien, journaliste et écrivain. En 2014, Hervé Christiani, le chanteur, auteur, compositeur et interprète. En 2013, Jacques Ramade, le chansonnier, humoriste et acteur. En 1982, Patrick Devers, l'acteur. En 1908, René Pohard, l'ingénieur en mécanique, cofondateur de la marque automobile Pohard, en 1889. En 1896, Edmond de Goncourt, l'écrivain, créateur du prix littéraire. En 2009, un accident. La scène qui devait accueillir le concert de Madonna à Marseille s'effondre, causant la mort de 2 ouvriers et 9 blessés. En 1999, disparition de l'avion de John Kennedy Jr. au large de Long Island. En 1994, c'est l'ouverture de la ferme aux crocodiles à Pierre-Latte. En 1982, c'est le suicide de l'acteur Patrick Devers. Il se tire une balle dans la bouche avec la carabine que lui avait offerte son ami Coluche. Et en 1965, c'est l'ouverture du tunnel sous le Mont Blanc entre la France et l'Italie. Le dicton « Jamais en juillet, sécheresse » n'a causé la moindre tristesse.
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0: Prime, c'est Monica sur Radio des Balances, 7h57. Nous sommes le jeudi 16 juillet, le soleil se lève à 6h04 et il se couchera à 21h49. Nous fêtons Notre-Dame du Mont-Carmel, aussi les Carmen et encore Elvire. Et oui, en cette journée, ça fait, c'était la fête belgière.
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0: Et un 16 juillet, eh bien, en 622, Mahomet quitte la Mecque, ce qui, sous le signe d'Égir, marque le début de l'ère musulmane. En 1701, création de l'Académie royale des inscriptions et des belles-lettres. En 1907, le décès du préfet de Paris, Eugène Poubelle. En 1942, un grand ralph des Juifs du Vélodrome d'hiver à Paris. En 1945, premier essai d'une bombe atomique au Nouveau-Mexique, aux États-Unis. Et en 1965, l'ouverture du tunnel sous le Mont-Blanc entre la France et l'Italie. Et c'était une histoire que racontait Coluche. Ce n'est pas compliqué en politique. Il suffit d'avoir une bonne conscience. Et pour ça, il faut avoir une mauvaise mémoire. Voici en cette journée un souvenir, c'est celui de Jane Birkin. En 2023, elle mourait effectivement un 16 juillet. Sylvie Alain vont arriver avec l'horoscope, et voici Jane Birkin dans 69, année érotique.

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1: Bonjour à tous. Alors, quelques conseils pour en savoir plus sur la tendance astrale du jour.
2: Bélier, vos relations avec les autres pourraient devenir plus faciles.
1: Taureau, une situation du passé semble ressurgir. Il faudra bien évidemment y faire face.
2: Gémeaux, vous avez un cœur de pierre, mais non. Simplement, vous ne savez pas toujours comment agir en amour.
1: Cancer, changez-vous les idées pour ne pas cumuler trop de fatigue.
2: Les lions.

0: cultiver des contacts stimulants.
1: Les balances, vos idées aujourd'hui sont dynamiques, claires et surtout efficaces.
0: Scorpion, vous ne savez pas trop où vous allez ou ce que vous voulez vraiment.
1: Les Sagittaires, quelques petits désaccords avec l'entourage. C'est avec vos proches et plus particulièrement votre famille que vous vous sentirez le mieux.
0: Capricorne, quelques tensions sont à craindre, ce qui va réduire votre sens de la diplomatie.
1: Les Verseaux, vous vous investissez avec passion dans vos loisirs en vivant tout simplement l'instant présent.

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1: L'actualité de ce jeudi. Après l'alerte sécheresse renforcée instaurée il y a 2 semaines, les Vosges passent cette fois en crise sécheresse dès ce jeudi. Une décision du préfet Blaise Gourtet suite aux derniers relevés effectués sur les cours d'eau et nappes phréatiques. De nouvelles restrictions sont mises en place. S'il y avait déjà des mesures comme l'interdiction d'arrosage pour les particuliers, il y a désormais l'interdiction de laver son véhicule, y compris dans les stations de lavage. Les usages de l'eau non prioritaires sont interdits ou fortement limité pour les collectivités et entreprises. Toutes ces restrictions sont dans le détail de l'arrêté consultable sur le site de la préfecture. Nous vous en parlions hier, depuis le 9 juillet, 200 caravanes de la communauté des gens du voyage sont installées illégalement sur un terrain privé de Saint-Étienne. Le maire de la commune a organisé une réunion de concertation hier avec des représentants des voyageurs et le propriétaire des lieux. Il a été convenu que les caravanes devaient quitter le terrain dès ce vendredi et que l'exploitant agricole serait dédommagé. La préfecture des Vosges avait pris un arrêté obligeant la communauté à quitter les lieux. Et à propos des gens du voyage, le grand rassemblement Vie et Lumière prévu à Damblin et qui devait réunir environ 12 000 personnes devra se faire en dehors des Vosges. C'est ce qu'a précisé le ministre de l'Intérieur Laurent Munez hier en réponse au député Christophe Naegelen lors des questions au gouvernement. Sur la commune de Fauconcourt, près de Rambervillers, les élections de 3 adjoints avaient été invalidées par le tribunal administratif de Nancy pour absence de parité alternative. De nouvelles élections viennent donc d'avoir lieu et finalement ce sont 2 adjoints, une femme et un homme, qui ont été élus. Dans l'affaire Grégory, la chambre d'instruction de la cour d'appel de Dijon vient de définir que le délit d'association de malfaiteurs criminels pour lequel Jacqueline Jacob, la grande tante de l'enfant tué en 1984, avait été mise en examen et finalement prescrit. C'est en octobre dernier que la femme avait de nouveau été mise en examen dans cette sordide histoire qui traîne depuis plus de 42 ans. La prescription des faits signifie donc qu'elle ne peut plus être poursuivie pour ce motif. La femme soupçonnée d'être l'un des corbeaux ayant harcelé les parents du petit Grégory pourrait être remise en examen, cette fois pour crime d'enlèvement et assassinat ou complicité. Les résultats de nouvelles analyses en stylométrie sont attendus à propos de certains courriers. Affaire à suivre. Nous avons appris le décès d'Yvette Claude, née Grand-Claude, âgée de 80 ans. Ses obsèques seront célébrées vendredi à 10h30 en l'église de Saint-Maurice. Aujourd'hui sont célébrées les obsèques de Claude Humbert, âgée de 86 ans à 10h en l'église de Pouxeux. Les obsèques de Roland Crestet, âgé de 84 ans, prévues à 11h au funérarium de Vanier. Les obsèques de Viviane Baptiste, née Camera, âgée de 68 ans, sont célébrées à 14h30 à l'église de Saulsur. Le sport avec la Coupe du Monde de foot. En demi-finale hier, l'Angleterre a été battue par l'Argentine 1-2. Le match pour la 3e place opposera donc samedi la France à l'Angleterre à 23h. Et la finale prévue pour dimanche à 21h, ce sera Espagne-Argentine. Le Tour de France hier arrivé au sprint avec la victoire du Norvégien Søren Sarenjold. Le Slovène Tadej Pogacar reste en jaune. Aujourd'hui, Nevers-Magny-Cours, Chalon-sur-Saône. Et le Tour, je vous le rappelle, arrive dans les Vosges pour vendredi et samedi avec 2 fois le ballon d'Alsace au programme. La météo pour ce jeudi, soleil, nuages et orages. Il fera lourd et jusqu'à 32 degrés. Vendredi, pluie et orages, les températures descendent de 17 à 24 degrés. Et à partir de samedi et au moins jusqu'à lundi, on aura un temps sec avec des températures agréables autour des 25 degrés en journée.
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0: Et nous jouons maintenant nos jeux de l'été, 03 29 28 10 34, préparez-vous. Vous gagnez ce matin une entrée pour aller découvrir la maison de la négritude et des droits de l'homme à Champagné, tout près de nous, à côté de la Haute-Saône. Et puis également une invitation pour le jardin d'altitude à La Schlourte et pour Vesserlin, le merveilleux souvenir, château, grande chaufferie, jardin, et j'en passe, et des meilleurs. 03 29 28 10 34, qui chante, vous le connaissez tous, on l'appelle La Souche.

0: c'était facile. Hein. Bravo à nos gagnants et gagnantes. C'était Alain Souchon, bien sûr, Foule Sentimentale, 8h10. Un rendez-vous avec l'îlot Nature, découverte ludique de la faune et de la flore locale, en tout juillet et août, aux horaires d'ouverture de l'Office de Tourisme. Entrée libre, c'est gratuit, organisé par l'Office lui-même. Et il y aura Robert Farrell, les petits boudins, vous vous souvenez? Il y aura Maurice Williams, Stay, Benjamin Biolay dans les minutes qui viennent sur Radio des Ballons. Et voici le Roi Soleil, tant qu'on rêve encore.
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0: c'est parti avec l'éphéméride de ce 16 juillet. Bonne fête Elvire, leur couleur le jaune, leur chiffre le 8. Nous fêtons aussi Notre-Dame du Carmel, les naissances du 16 juillet, Michel Desjoyeaux, le navigateur, Miguel Indurain, le coureur cycliste, Marc Exposito, le journaliste, réalisateur et scénariste. En 1930, Guy Béard, le chanteur, auteur, compositeur et interprète. En 1921, Guy Laroche, le couturier et styliste. En 1917, Georges Arnoux, le journaliste, écrivain, auteur du Salaire de la peur. Les décès. En 2023, Jane Birkin, chanteuse et actrice. En 2019, Johnny Clegg, le musicien. En 2017, Georges Andrew Romero, l'acteur. En 2015, Jean Lacouture, l'historien, journaliste et écrivain. En 2014, Hervé Christiani, le chanteur, auteur, compositeur et interprète. En 2013, Jacques Ramade, le chansonnier, humoriste et acteur. En 1982, Patrick Devers, l'acteur. En 1908, René Pohard, l'ingénieur en mécanique, cofondateur de la marque automobile Pohard en 1889. En 1896, Edmond de Goncourt, l'écrivain, créateur du prix littéraire. En 2009, un accident, la scène qui devait accueillir le concert de Madonna à Marseille s'effondre, causant la mort de 2 ouvriers et 9 blessés. En 1999, disparition de l'avion de John Kennedy Jr. au large de Long Island. En 1994, c'est l'ouverture de la ferme aux crocodiles à Pierre Latte. En 1982, c'est le suicide de l'acteur Patrick Devers. Il se tire une balle dans la bouche avec la carabine que lui avait offerte son ami Coluche. Et en 1965, c'est l'ouverture du tunnel sous le Mont Blanc entre la France et l'Italie. Le dicton « Jamais en juillet, sécheresse » n'a causé la moindre tristesse.
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1: Après l'alerte sécheresse renforcée instaurée il y a deux semaines, les Vosges passent cette fois en crise sécheresse dès ce jeudi. Une décision du préfet Blaise Gourtais suite au dernier relevé effectué sur les cours d'eau et nappes phréatiques. De nouvelles restrictions sont mises en place. S'il y avait déjà des mesures comme l'interdiction d'arrosage pour les particuliers, il y a désormais l'interdiction de laver son véhicule, y compris dans les stations de lavage. Les usages de l'eau non prioritaires sont interdits ou fortement limité pour les collectivités et entreprises. Toutes ces restrictions sont dans le détail de l'arrêté consultable sur le site de la préfecture. Nous vous en parlions hier, depuis le 9 juillet, 200 caravanes de la communauté des gens du voyage sont installées illégalement sur un terrain privé de Saint-Étienne. Le maire de la commune a organisé une réunion de concertation hier avec des représentants des voyageurs et le propriétaire des lieux. Il a été convenu que les caravanes devaient quitter le terrain dès ce vendredi et que l'exploitant agricole serait dédommagé. La préfecture des Vosges avait pris un arrêté obligeant la communauté à quitter les lieux. Et à propos des gens du voyage, le grand rassemblement Vie et Lumière prévu à Damblin et qui devait réunir environ 12 000 personnes devra se faire en dehors des Vosges. C'est ce qu'a précisé le ministre de l'Intérieur Laurent Munez hier en réponse au député Christophe Nejlen lors des questions au gouvernement. Sur la commune de Fauconcourt, près de Rambervillers, les élections de trois adjoints avaient été invalidées par le tribunal administratif de Nancy pour absence de parité alternative. De nouvelles élections viennent donc d'avoir lieu et finalement ce sont deux adjoints, une femme et un homme, qui ont été élus. Dans l'affaire Grégory, la chambre d'instruction de la cour d'appel de Dijon vient de définir que le délit d'association de malfaiteurs criminels pour lequel Jacqueline Jacob, la grande tante de l'enfant tué en 1984, avait été mise en examen et finalement prescrit. C'est en octobre dernier que la femme avait de nouveau été mise en examen dans cette sordide histoire qui traîne depuis plus de 42 ans. La prescription des faits signifie donc qu'elle ne peut plus être poursuivie pour ce motif. La femme soupçonnée d'être l'un des corbeaux ayant harcelé les parents du petit Grégory pourrait être remise en examen, cette fois pour crime d'enlèvement et assassinat ou complicité. Les résultats de nouvelles analyses en stylométrie sont attendus à propos de certains courriers. Affaire à suivre. Nous avons appris le décès d'Yvette Claude, née Grand Claude, âgée de 80 ans. Ses obsèques seront célébrées vendredi à 10h30 en l'église de Saint-Maurice. Aujourd'hui sont célébrées les obsèques de Claude Humbert, âgée de 86 ans à 10h en l'église de Pouxeux. Les obsèques de Roland Crestet, âgé de 84 ans, prévues à 11h au funérarium de Vanier. Les obsèques de Viviane Baptiste, née Camara, âgée de 68 ans, sont célébrées à 14h30 à l'église de Saulsure. Le sport avec la Coupe du Monde de foot. En demi-finale hier, l'Angleterre a été battue par l'Argentine 1-2. Le match pour la troisième place opposera donc samedi la France à l'Angleterre à 23h. Et la finale prévue pour dimanche à 21h, ce sera Espagne-Argentine. Le Tour de France hier arrivé au sprint avec la victoire du Norvégien Søren Sarenjold. Le Slovène Tadej Pogacar reste en jaune. Aujourd'hui, Nevers-Magny-Cours, Chalon-sur-Saône. Et le Tour, je vous le rappelle, arrive dans les Vosges pour vendredi et samedi avec deux fois le ballon d'Alsace au programme. La météo pour ce jeudi, soleil, nuages et orages. Il fera lourd et jusqu'à 32 degrés. Vendredi, pluie et orages, les températures descendent de 17 à 24 degrés. Et à partir de samedi et au moins jusqu'à lundi, on aura un temps sec avec des températures agréables autour des 25 degrés en journée.

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1: Wellsbrook, it's good to be the king. 8h37. Eh bien, c'est le grand départ en Théâtre du Peuple, plus que jamais de ce jeudi 16 juillet jusqu'au 28 août. Hérité des brumes, la folle histoire du Théâtre du Peuple, la saga feuilletonesque, on va dire, en 6 épisodes, mercredi, jeudi, samedi et dimanche à 11h, et les vendredis 17 juillet et 28 août à 11h également. Voici Zawi Stéphane, Love Noir.
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1: Allô?
2: Oui?
1: Bonjour, ma fille. Le Père Lafesse à l'appareil, de la paroisse de Médeux. Je voudrais un renseignement. C'est bien la caisse du crédit municipal de...
2: Oui, ne quittez pas.
1: J'entends mal, ma fille.
2: J'écoute.
1: Oui, bonjour, ma fille.
2: Bon, c'est bien... Monsieur Dimunch, vous arrive-t-il?
1: Comment?
2: Monsieur Dimunch?
1: Ben non, pourquoi vous me demandez ça?
2: C'est pas Monsieur Dimunch?
1: Si, c'est lui.
2: Oh, ben dis donc, vous êtes un vrai plaisantin, vous.
1: Ben oui.
2: Qu'est-ce qui vous arrive, Monsieur Dimunch?
1: Ben, des problèmes d'argent.
2: C'est vrai, à ce point-là?
1: Oui.
2: D'accord. Oh, je pense qu'il n'y a pas de problème, Monsieur Dimunch, vous pouvez venir. Vous viendrez quand, demain?
1: Oui.
2: Oui, ben sans problème.
1: 20 000?
2: Ah, 20 000, non, là, je pense pas, pas 20 000. Attendez, parce que je dois remettre des formulaires à ma collègue, deux secondes. Bon, alors, Monsieur Dimunch.
1: Oui.
2: Vous voyez, vous avez été reconnu plus ou moins, hein. Il y a ma collègue qui a dit au standard, il a déconné, il a dit que c'était la paroisse de mes deux.
1: Ah oui.
2: Vous avez dit ça?
1: Ben oui, parce que...
2: Ah bah ça a jasé, hein. Elle l'a répété à tout le monde, hein, qu'il y avait le curé de la paroisse de Médeux qui avait demandé la caissière, hein.
1: What not that's
2: it. Ah, ça a jasé, hein.
1: C'est pas vrai.
2: Non, mais elle m'a dit...
1: Elle a cru.
2: Il a dû boire un coup aujourd'hui, ça c'est sûr. Elle me l'a dit.
1: Quoi, vous voulez dire que je suis sous?
2: Ah bah, elle, d'après sa déduction, c'est ça, hein.
1: Oh la garde.
2: Ah bah, elle a mangé le morceau, hein, ça c'est sûr, hein.
1: Mais que je vous dise tout de suite.
2: Oui.
1: Je lui ai dit... Je voudrais parler à ma maîtresse. Et elle m'a passé tout de suite à vous.
2: Ah bah dis donc, bah ça va. Moi j'ai une bonne réputation. Hein. Si je comprends bien au crédit, elle aurait pu
1: après,
2: vous passer à un autre poste. Hein.
1: Non, mais elle m'a passé à vous.
2: Mais arrêtez, monsieur Dimunch, ça va être la vraie... Ça va jaser à tous les étages, jusqu'au troisième étage. Et le troisième étage, c'est la direction, c'est le patron. Moi je ferai comme si de rien n'était. Hein. Moi je tiens à vous le signaler. Hein. Moi je suis pas dans vos combines, hein, parce que alors là... Vous n'avez pas eu peur qu'elle vous raccroche au nez, parce que vous savez, hein, ma collègue, celle-là, elle n'a pas l'air commode. Hein. Il suffit qu'on plaisante un peu, elle raccroche, hein, elle se dit c'est une plaisanterie, je passe pas au service.
1: Alors vous savez quoi? Moi je me dis, celle-là, elle est bouchée du cul.
2: Ah oui, elle est un peu coincée. Non mais c'est vrai, en fait, c'est une femme de militaire, mais vous savez, elle doit le mener à la baguette. Hein.
1: Vous croyez?
2: Ah ça, j'en suis sûre. Hein. Le pauvre, je le plains, parce que franchement, déjà ici, au crédit, il faut se la farcir, alors...
1: Et on peut parler?
2: Oui, allez-y, va.
1: Elle a pas la voix à sucer de la glace, hein.
2: Ça, je veux bien vous le croire, hein.
1: Mais vous savez quoi?
2: Oui.
1: Elle a la tête à péter plus haut que son cul.
2: Ah, mais alors là, vous avez pas tout à fait tort, parce qu'elle est de petite taille, alors donc...
1: On dirait une autruche.
2: Oui, oui, tout à fait.
1: Toute espèce pour ramasser une pièce de 20 centimes.
2: Ah oui, tout à fait. Enfin, bref.
1: Mais
2: faut
1: on
2: pas
1: peut...
2: être trop médisant non plus, et si je suis sur écoute, monsieur Dimune, ça y est, hein. Oui. Ça va créer des zizanies au sein même du crédit. Non.
3: La fête, c'est beau.
1: Ben oui.
2: Bon, ben dis donc, vous êtes un vrai plaisantin, vous.
4: Ah ouais, Jean-Yves Lafesse, la zizanie dans le désert, le regretté est quand même comique. 8h43, il y a des rendez-vous aussi, et c'est Histoire en balade, lecture pour enfants, mardi 21 juillet à 10h30 au quartier d'été du Rumont. Accès libre et gratuit, organisé par la communauté de communes de la Pente des Vosges méridionales. Imagination, Just an Illusion.

0: Imagination, Just an Illusion. Il est 9h10 au Tio. Ce sera ce jeudi 16 juillet, la première des jeudis en fête avec Six Spirits, La Friche et le Chauve, Karma également, Lorenzo, et puis la buvette tenue par le club sportif Tiotin, Voiturette en folie également, Kazim pour le maquillage. Eh bien, bonne soirée avec les Tiotins ce jeudi. Et avant de retrouver Sylvie Alain à l'horoscope, voici Bruno Mars, On My Soul. Bonne journée à toutes et à tous.
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1: Bonjour à tous. Alors, quelques conseils pour en savoir plus sur la tendance astrale du jour.
2: Bélier, vos relations avec les autres pourraient devenir plus faciles.
1: Taureau, une situation du passé semble ressurgir. Il faudra bien évidemment y faire face.
2: Gémeaux, vous avez un cœur de pierre, mais non. Simplement, vous ne savez pas toujours comment agir en amour.
1: Cancer, changez-vous les idées pour ne pas cumuler trop de fatigue.
2: Les lions, vous allez joindre l'utile à l'agréable et dépenser sans compter. J'en ai donc très agréable pour vous.
1: Vierge, Mars vous fait des yeux doux, ce qui vous remonte le moral et vous incite à cultiver des contacts stimulants.
2: Les balances, vos idées aujourd'hui sont dynamiques, claires et surtout efficaces.
1: Scorpion, vous ne savez pas trop où vous allez ou ce que vous voulez vraiment.
2: Les Sagittaires, quelques petits désaccords avec l'entourage. C'est avec vos proches et plus particulièrement votre famille que vous vous sentirez le mieux.
1: Capricorne, quelques tensions sont à craindre, ce qui va réduire votre sens de la diplomatie.
2: Les Verseaux, vous vous investissez avec passion dans vos loisirs en vivant tout simplement l'instant présent.

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9: L'actualité de ce jeudi. Après l'alerte sécheresse renforcée instaurée il y a 2 semaines, les Vosges passent cette fois en crise sécheresse dès ce jeudi. Une décision du préfet Blaise Gourtet suite au dernier relevé effectué sur les cours d'eau et nappes phréatiques. De nouvelles restrictions sont mises en place. S'il y avait déjà des mesures comme l'interdiction d'arrosage pour les particuliers, il y a désormais l'interdiction de laver son véhicule, y compris dans les stations de lavage. Les usages de l'eau non prioritaires sont interdits ou fortement limité pour les collectivités et entreprises. Toutes ces restrictions sont dans le détail de l'arrêté consultable sur le site de la préfecture. Nous vous en parlions hier, depuis le 9 juillet, 200 caravanes de la communauté des gens du voyage sont installées illégalement sur un terrain privé de Saint-Étienne. Le maire de la commune a organisé une réunion de concertation hier avec des représentants des voyageurs et le propriétaire des lieux. Il a été convenu que les caravanes devaient quitter le terrain dès ce vendredi et que l'exploitant agricole serait dédommagé. La préfecture des Vosges avait pris un arrêté obligeant la communauté à quitter les lieux. Et à propos des gens du voyage, le grand rassemblement Vie et Lumière prévu à Damblin et qui devait réunir environ 12 000 personnes devra se faire en dehors des Vosges. C'est ce qu'a précisé le ministre de l'Intérieur Laurent Munez hier en réponse au député Christophe Nejlen lors des questions au gouvernement. Sur la commune de Fauconcourt, près de Rambervillers, les élections de 3 adjoints avaient été invalidées par le tribunal administratif de Nancy pour absence de parité alternative. De nouvelles élections viennent donc d'avoir lieu et finalement ce sont 2 adjoints, une femme et un homme, qui ont été élus. Dans l'affaire Grégory, la chambre d'instruction de la cour d'appel de Dijon vient de définir que le délit d'association de malfaiteurs criminels pour lequel Jacqueline Jacob, la grande tante de l'enfant tué en 1984, avait été mise en examen et finalement prescrit. C'est en octobre dernier que la femme avait de nouveau été mise en examen dans cette sordide histoire qui traîne depuis plus de 42 ans. La prescription des faits signifie donc qu'elle ne peut plus être poursuivie pour ce motif. La femme soupçonnée d'être l'un des corbeaux ayant harcelé les parents du petit Grégory pourrait être remise en examen, cette fois pour crime d'enlèvement et assassinat ou complicité. Les résultats de nouvelles analyses en stylométrie sont attendus à propos de certains courriers. Affaire à suivre. Nous avons appris le décès d'Yvette Claude, née Grand Claude, âgée de 80 ans. Ses obsèques seront célébrées vendredi à 10h30 en l'église de Saint-Maurice. Aujourd'hui sont célébrées les obsèques de Claude Humbert, âgée de 86 ans, à 10h en l'église de Pouxeux. Les obsèques de Roland Crestet, âgé de 84 ans, prévues à 11h au funérarium de Vanier. Les obsèques de Viviane Baptiste Nekamra, âgée de 68 ans, sont célébrées à 14h30 à l'église de Saulsur. Le sport avec la Coupe du Monde de foot. En demi-finale hier, l'Angleterre a été battue par l'Argentine 1-2. Le match pour la troisième place opposera donc samedi la France à l'Angleterre à 23h. Et la finale prévue pour dimanche à 21h, ce sera Espagne-Argentine. Le Tour de France hier arrivé au sprint avec la victoire du Norvégien Søren Sarenjold. Le Slovène Tadej Pogacar reste en jaune. Aujourd'hui, Nevers-Magny-Cours, Chalon-sur-Saône. Et le Tour, je vous le rappelle, arrive dans les Vosges pour vendredi et samedi avec deux fois le ballon d'Alsace au programme. La météo pour ce jeudi, soleil, nuages et orages. Il fera lourd et jusqu'à 32 degrés. Vendredi, pluie et orages, les températures descendent de 17 à 24 degrés. Et à partir de samedi et au moins jusqu'à lundi, on aura un temps sec avec des températures agréables autour des 25 degrés en journée.

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2: La vie au pays de Remiremont et sa ceinture, avec, je rappelle, les manifestations qui sont supprimées, c'est-à-dire, bien sûr, toutes celles qui ont des feux d'artifice ou qui ont des feux et des feux de Saint-Jean. Alors, il reste quand même pas mal de choses. Ainsi, dimanche 19 juillet, de 8h à 18h, au centre-ville, vide-grenier du Handball Club de Remiremont, donc, accès libre et gratuit. Don du sang, mercredi 22 juillet, de 15h30 à 19h30, au Palais des Congrès, organisé par l'établissement français du sang. Histoire en balade, lecture pour enfants, mardi 21 juillet à 10h30, au quartier d'été du Rumont, accès libre et gratuit. L'îlot nature, découverte ludique de la faune et de la flore locale, en juillet et août, aux horaires d'ouverture de l'office de tourisme, entrée libre, c'est gratuit. Une sieste et des livres, écoutez des textes sur le thème de la mer, samedi 25 juillet à 14h30, la médiathèque. Donc à Remiremont, c'est gratuit, c'est sur inscription, c'est organisé par la communauté de communes de la Porte des Vosges méridionales. Samedi 25 juillet, Tribute Beatles, un voyage au cœur des grands classiques du célèbre groupe anglais au centre culturel Gilbert Zog, place offerte par la ville au Romarimontin, à retirer à l'hôtel de ville dès le 20 juin, de 9h à 12h. C'est organisé par la ville de Remiremont. Et puis l'association Noctois organise dimanche 19 juillet la marche de 8 km. En fonction des conditions météo, on verra quand même. Départ à 9h30, chapelle de la Suche. Parcours balisé par les amis de la Suche. La compagnie Tétrofort 15, chapelle de la Suche à 16h. Ça commence par une sorte de fête des voisins très sympa. Et ça va finir par un spectacle drôle et percutant. Veillée de fin d'après-midi, chapelle de la Suche à partir de 17h30, sortie de veillée au Quarail. Un Vosgien. Alors, si vous voulez des renseignements plus précis, 06 09 37 88 20 art.noctois@gmail.com, noctois-spectacle.fr pour en savoir plus. Et également, donc, d'autres rendez-vous sur notre secteur. Je vous donnerai dans un prochain rendez-vous. Sachez que dimanche 19 juillet, à Plombières, il y a la marche des 1000 marches. Départ jardin en terrasse de 8h à 14h, 3,5 km, 7 km et 10 km. Quiz art et histoire tout au long du parcours.
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0: 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Bonjour à tous. Alors, quelques conseils pour en savoir plus sur la tendance astrale du jour.
1: Bélier, vos relations avec les autres pourraient devenir plus faciles.
0: Taureau, une situation du passé semble ressurgir. Il faudra bien évidemment y faire face.
1: Gémeaux, vous avez un cœur de pierre, mais non, simplement vous ne savez pas toujours comment agir en amour.
0: Cancer, changez-vous les idées pour ne pas cumuler trop de fatigue.
1: Les lions, vous allez joindre l'utile à l'agréable et dépenser sans compter. J'en ai donc très agréable pour vous.
0: Vierge, Mars vous fait les yeux doux, ce qui vous remonte le moral et vous incite à cultiver des contacts stimulants.
1: Les balances, vos idées aujourd'hui sont dynamiques, claires et surtout efficaces.
0: Scorpion, vous ne savez pas trop où vous allez ou ce que vous voulez vraiment.
1: Les Sagittaires, quelques petits désaccords avec l'entourage. C'est avec vos proches et plus particulièrement votre famille que vous vous sentirez le mieux.
0: Capricorne, quelques tensions sont à craindre, ce qui va réduire votre sens de la diplomatie.
1: Les Verseaux, vous vous investissez avec passion dans vos loisirs, en vivant tout simplement l'instant présent, sans anticiper.
0: Enfin, Poisson, n'hésitez pas à dire et à faire ce qui vous fait plaisir. Bonne journée à tous. À demain pour un nouvel horoscope, nous fêterons Charlotte.
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1: L'actualité de ce jeudi. Après l'alerte sécheresse renforcée instaurée il y a 2 semaines, les Vosges passent cette fois en crise sécheresse dès ce jeudi. Une décision du préfet Blaise Gourtet suite au dernier relevé effectué sur les cours d'eau et nappes phréatiques. De nouvelles restrictions sont mises en place. S'il y avait déjà des mesures comme l'interdiction d'arrosage pour les particuliers, il y a désormais l'interdiction de laver son véhicule, y compris dans les stations de lavage. Les usages de l'eau non prioritaires sont interdits ou fortement limité pour les collectivités et entreprises. Toutes ces restrictions sont dans le détail de l'arrêté consultable sur le site de la préfecture. Nous vous en parlions hier, depuis le 9 juillet, 200 caravanes de la communauté des gens du voyage sont installées illégalement sur un terrain privé de Saint-Étienne. Le maire de la commune a organisé une réunion de concertation hier avec des représentants des voyageurs et le propriétaire des lieux. Il a été convenu que les caravanes devaient quitter le terrain dès ce vendredi et que l'exploitant agricole serait dédommagé. La préfecture des Vosges avait pris un arrêté obligeant la communauté à quitter les lieux. Et à propos des gens du voyage, le grand rassemblement Vie et Lumière prévu à Damblin et qui devait réunir environ 12 000 personnes devra se faire en dehors des Vosges. C'est ce qu'a précisé le ministre de l'Intérieur Laurent Munez hier en réponse au député Christophe Naegelen lors des questions au gouvernement. Sur la commune de Fauconcourt, près de Rambervillers, les élections de 3 adjoints avaient été invalidées par le tribunal administratif de Nancy pour absence de parité alternative. De nouvelles élections viennent donc d'avoir lieu et finalement ce sont 2 adjoints, une femme et un homme, qui ont été élus. Dans l'affaire Grégory, la chambre d'instruction de la cour d'appel de Dijon vient de définir que le délit d'association de malfaiteurs criminels pour lequel Jacqueline Jacob, la grande-tante de l'enfant tué en 1984, avait été mise en examen et finalement prescrit. C'est en octobre dernier que la femme avait de nouveau été mise en examen dans cette sordide histoire qui traîne depuis plus de 42 ans. La prescription des faits signifie donc qu'elle ne peut plus être poursuivie pour ce motif. La femme soupçonnée d'être l'un des corbeaux ayant harcelé les parents du petit Grégory pourrait être remise en examen, cette fois pour crime d'enlèvement et assassinat ou complicité. Les résultats de nouvelles analyses en stylométrie sont attendus à propos de certains courriers. Affaire à suivre. Nous avons appris le décès d'Yvette Claude, née Grand Claude, âgée de 80 ans. Ses obsèques seront célébrées vendredi à 10h30 en l'église de Saint-Maurice. Aujourd'hui sont célébrées les obsèques de Claude Humbert, âgée de 86 ans à 10h en l'église de Pouxeux. Les obsèques de Roland Crestet, âgé de 84 ans, prévues à 11h au funérarium de Vanier. Les obsèques de Viviane Baptiste, née Camera, âgée de 68 ans, sont célébrées à 14h30 à l'église de Saulsur. Le sport avec la Coupe du Monde de foot. En demi-finale hier, l'Angleterre a été battue par l'Argentine 1-2. Le match pour la 3e place opposera donc samedi la France à l'Angleterre à 23h. Et la finale prévue pour dimanche à 21h, ce sera Espagne-Argentine. Le Tour de France hier arrivé au sprint avec la victoire du Norvégien Søren Sarenjold. Le Slovène Tadej Pogacar reste en jaune. Aujourd'hui, Nevers-Magny-Cours, Chalon-sur-Saône. Et le Tour, je vous le rappelle, arrive dans les Vosges pour vendredi et samedi avec 2 fois le ballon d'Alsace au programme. La météo pour ce jeudi, soleil, nuages et orages. Il fera lourd et jusqu'à 32 degrés. Vendredi, pluie et orages, les températures descendent de 17 à 24 degrés. Et à partir de samedi et au moins jusqu'à lundi, on aura un temps sec avec des températures agréables autour des 25 degrés en journée.
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savez qu'il y a quelques années, j'ai donné à la Sorbonne des cours de français, de philosophie et de grammaire. Nous allons donc passer à des choses très graves et sérieuses. Parce que je ne sais pas si vous vous souvenez, mais j'avais décidé à une époque de remplacer la ponctuation traditionnelle, ben oui, par des petits sons qui sortaient de la bouche. Alors, le point, ça ne se dit plus le point. On remplace le point par un petit son qui sort de la bouche qui fait ceci. Hein? Le point, ça fait... La virgule. La virgule, c'est coquet, c'est féminin, c'est esthétique, c'est joli à regarder. La virgule, ça fait... Bon. On va faire le point virgule, c'est pas grave. Il suffit de mettre le point sur la virgule. Ça fait ceci. 1, 2, 3. C'est pas mal. Et point de suspension. C'est une série de trois petits... Ça fait... 1, 2, 3. Dégueulasse. Dégueulasse.

0: l'interrogation. Ah, le point d'interrogation, c'est ventripotent, rondouillard, sourd de lui, ça fait ceci. 1, 2, 3. J'espère que vous avez bien dîné parce que ça fait bizarre d'ici. Hein. Tiens, on va demander à monsieur comment il me fait ça, lui, le... Ah bon, fallait pas venir, hein, ça c'est... On va demander à monsieur là, comment il fait ça, du costaud. Allez-y, allez-y, allez-y, allez-y. Oh là là là là. Et vous, comment vous faites ça? Oh là là. Et vous, comment vous faites ça, monsieur? Pour inspirer, allez-y. Allez-y.
1: Je sens bien mes doigts, restez tranquille. Ça, couchez.
0: Gentil. Pas bouger. Gentil, couchez. C'est pas possible, ça. On m'a dit... Comment vous faites ça? D'accord, il est malade, lui. Les deux points, ouvrez les guillemets. La petite phrase, point, fermez les guillemets. Ça donne ceci. Deux points. Ouvrez les guillemets. La petite phrase. Point. Fermez les guillemets. Nous allons mettre en application ce que nous venons d'apprendre ce soir dans un texte que je vais vous lire. Très très beau texte, Chateaubriand. Tout le monde connaît Chateaubriand. Cet auteur du 19e arrondissement qui est très très bien. Et justement, Lucien de Batempré. D'ailleurs, Jean-Jacques Rousseau disait à propos de Chateaubriand quelque chose que je ne peux pas vous dire parce que la page a été arrachée d'ailleurs. Ça donne ceci donc. Sur le lac du Bois de Boulogne, Lucien de Batempré rame. Auréline laisse glisser vers lui un regard complice. Lucien s'arrête soudain de ramer et s'écrie. Mon amour! Est-ce ça la première fois que vous aimez?
2: Oui.
0: C'est merveilleux. Je souhaite que ce soit la dernière fois. Un grand silence s'installe. En un instant, Lucien est auprès d'Auréline. Il la prend dans ses bras. Il l'embrasse. Il la caresse. Qu'est-ce qu'il fait? Oh! Mais Dieu, cet amour, c'est ma vie, c'est ma force, c'est ma raison d'être, là, non ! À ces mots, Auréline se lève. Et dans la fureur, fureur, normalement, c'est pas la peine de le canoë chavire, emportant les amants lassés dans l'onde néfaste.

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1: Dominique du food truck Pizza Selvatico va prendre sa retraite. Il est à la recherche d'un remplaçant ou d'un repreneur pour assurer la continuité de l'activité. Vous pouvez donc, si cela vous intéresse, contacter le 07 83 38 00 49. 07 83 38 00 49. Le quotidien Vosges Matin est à la recherche d'un distributeur de journaux avec statut indépendant de vendeur colporteur de presse. C'est pour travailler sur le secteur de Ramonchamp et Le Tillot. Livraison du journal quotidienne pour les clients abonnés. Il faut être disponible de 2 à 3 heures tôt le matin et posséder un véhicule. La municipalité de Rue est à la recherche d'un agent périscolaire de restauration. C'est un CDD de 6 mois à temps partiel qui vous est proposé. On vous demande au moins 12 mois d'expérience pour postuler. L'entreprise 1083 de Rue sur Moselle, spécialisée dans la fabrication de jeans, est à la recherche d'un couturier ou couturière. C'est pour un CDD de 3 mois à 35 heures par semaine. Un poste à pourvoir dès le 7 septembre. Et c'est ouvert aux débutants. La communauté de communes des Hauts-de-Vosges vous propose un poste d'agent de réseau d'eau potable sur Saulsur, un CDD de 6 mois à 35 heures par semaine. Alors il faut posséder le permis B et avoir des connaissances également en informatique, titulaire d'un CAP BEP dans le domaine de la plomberie. Le slalom La Belle Montagne de la Bresse est à la recherche d'un comptable pour un contrat à durée déterminée de 18 mois à 38 heures par semaine. 3 ans d'expérience sont requis, formation bac plus 2 ou équivalent en comptabilité. Les cheminées RVG1 situées à Remiremont sont à la recherche d'un technicien d'entretien ramonage. C'est un poste en CDI à 35 heures par semaine. C'est ouvert aux débutants titulaires du permis. Sur la commune d'Arches, vous allez pouvoir effectuer un contrat d'apprentissage avec CDD de 12 mois à 35 heures par semaine en tant qu'acheteur junior. Et cette offre est proposée aux débutants. À Eloi, il y a un formateur en exploitation de transport qui est recherché. Un poste en CDI à 35 heures par semaine. Expérience confirmée en exploitation de transport d'au moins 5 ans. Iveco Est à Saint-Nabor est à la recherche d'un mécanicien technicien poids lourd et véhicule utilitaire. Poste en CDI à 35 heures par semaine. Ouvert aux débutants, il faut être également titulaire du permis pour postuler. À Gérardmer, il y a un poste de collaborateur comptable qui vous est proposé. C'est un CDI à 35 heures par semaine, ouvert aux débutants qui maîtrisent les logiciels comptables.
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1: L'actualité de ce jeudi. Après l'alerte sécheresse renforcée instaurée il y a 2 semaines, les Vosges passent cette fois en crise sécheresse dès ce jeudi. Une décision du préfet Blaise Gourtais suite au dernier relevé effectué sur les cours d'eau et nappes phréatiques. De nouvelles restrictions sont mises en place. S'il y avait déjà des mesures comme l'interdiction d'arrosage pour les particuliers, il y a désormais l'interdiction de laver son véhicule, y compris dans les stations de lavage. Les usages de l'eau non prioritaires sont interdits ou fortement limité pour les collectivités et entreprises. Toutes ces restrictions sont dans le détail de l'arrêté, consultable sur le site de la préfecture. Nous vous en parlions hier, depuis le 9 juillet, 200 caravanes de la communauté des gens du voyage sont installées illégalement sur un terrain privé de Saint-Étienne. Le maire de la commune a organisé une réunion de concertation hier avec des représentants des voyageurs et le propriétaire des lieux. Il a été convenu que les caravanes devaient quitter le terrain dès ce vendredi et que l'exploitant agricole serait dédommagé. La préfecture des Vosges avait pris un arrêté obligeant la communauté à quitter les lieux. Et à propos des gens du voyage, le grand rassemblement Vie et Lumière prévu à Damblin et qui devait réunir environ 12 000 personnes devra se faire en dehors des Vosges. C'est ce qu'a précisé le ministre de l'Intérieur Laurent Munez hier en réponse au député Christophe Naegelen lors des questions au gouvernement. Sur la commune de Faucancourt, près de Rambervillers, les élections de 3 adjoints avaient été invalidées par le tribunal administratif de Nancy pour absence de parité alternative. De nouvelles élections viennent donc d'avoir lieu et finalement ce sont 2 adjoints, une femme et un homme, qui ont été élus. Dans l'affaire Grégory, la chambre d'instruction de la cour d'appel de Dijon vient de définir que le délit d'association de malfaiteurs criminels pour lequel Jacqueline Jacob, la grande tante de l'enfant tué en 1984, avait été mise en examen est finalement prescrit. C'est en octobre dernier que la femme avait de nouveau été mise en examen dans cette sordide histoire qui traîne depuis plus de 42 ans. La prescription des faits signifie donc qu'elle ne peut plus être poursuivie pour ce motif. La femme soupçonnée d'être l'un des corbeaux ayant harcelé les parents du petit Grégory pourrait être remise en examen, cette fois pour crime d'enlèvement et assassinat ou complicité. Les résultats de nouvelles analyses en stylométrie sont attendus à propos de certains courriers. Affaire à suivre. Nous avons appris le décès d'Yvette Claude, née Grand Claude, âgée de 80 ans. Ses obsèques seront célébrées vendredi à 10h30 en l'église de Saint-Maurice. Aujourd'hui sont célébrées les obsèques de Claude Humbert, âgée de 86 ans, à 10h en l'église de Pouxeux. Les obsèques de Roland Crestet, âgé de 84 ans, prévues à 11h au funérarium de Vanier. Les obsèques de Viviane Baptiste Nekamra, âgée de 68 ans, sont célébrées à 14h30 à l'église de Saulsure. Le sport avec la Coupe du Monde de foot. En demi-finale hier, l'Angleterre a été battue par l'Argentine 1-2. Le match pour la 3e place opposera donc samedi la France à l'Angleterre à 23h. Et la finale prévue pour dimanche à 21h, ce sera Espagne-Argentine. Le Tour de France hier arrivé au sprint avec la victoire du Norvégien Søren Sarenjold. Le Slovène Tadej Pogacar reste en jaune. Aujourd'hui, Nevers-Magny-Cours, Chalon-sur-Saône. Et le Tour, je vous le rappelle, arrive dans les Vosges pour vendredi et samedi avec 2 fois le ballon d'Alsace au programme. La météo pour ce jeudi, soleil, nuages et orages. Il fera lourd et jusqu'à 32 degrés. Vendredi, pluie et orages, les températures descendent de 17 à 24 degrés. Et à partir de samedi et au moins jusqu'à lundi, on aura un temps sec avec des températures agréables autour des 25 degrés en journée.
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L'actualité de ce jeudi. Après l'alerte sécheresse renforcée instaurée il y a deux semaines, les Vosges passent cette fois en crise sécheresse dès ce jeudi. Une décision du préfet Blaise Gourtais suite au dernier relevé effectué sur les cours d'eau et nappes phréatiques. De nouvelles restrictions sont mises en place. S'il y avait déjà des mesures comme l'interdiction d'arrosage pour les particuliers, il y a désormais l'interdiction de laver son véhicule, y compris dans les stations de lavage. Les usages de l'eau non prioritaires sont interdits ou fortement limité pour les collectivités et entreprises. Toutes ces restrictions sont dans le détail de l'arrêté, consultable sur le site de la préfecture. Nous vous en parlions hier, depuis le 9 juillet, 200 caravanes de la communauté des gens du voyage sont installées illégalement sur un terrain privé de Saint-Étienne. Le maire de la commune a organisé une réunion de concertation hier avec des représentants des voyageurs et le propriétaire des lieux. Il a été convenu que les caravanes devaient quitter le terrain dès ce vendredi et que l'exploitant agricole serait dédommagé. La préfecture des Vosges avait pris un arrêté obligeant la communauté à quitter les lieux. Et à propos des gens du voyage, le grand rassemblement Vie et Lumière prévu à Damblin et qui devait réunir environ 12 000 personnes devra se faire en dehors des Vosges. C'est ce qu'a précisé le ministre de l'Intérieur Laurent Munez hier en réponse au député Christophe Naegelen lors des questions au gouvernement. Sur la commune de Fauconcourt, près de Rambervillers, les élections de trois adjoints avaient été invalidées par le tribunal administratif de Nancy pour absence de parité alternative. De nouvelles élections viennent donc d'avoir lieu et finalement ce sont deux adjoints, une femme et un homme, qui ont été élus. Dans l'affaire Grégory, la chambre d'instruction de la cour d'appel de Dijon vient de définir que le délit d'association de malfaiteurs criminels pour lequel Jacqueline Jacob, la grande tante de l'enfant tué en 1984, avait été mise en examen et finalement prescrit. C'est en octobre dernier que la femme avait de nouveau été mise en examen dans cette sordide histoire qui traîne depuis plus de 42 ans. La prescription des faits signifie donc qu'elle ne peut plus être poursuivie pour ce motif. La femme soupçonnée d'être l'un des corbeaux ayant harcelé les parents du petit Grégory pourrait être remise en examen, cette fois pour crime d'enlèvement et assassinat ou complicité. Les résultats de nouvelles analyses en stylométrie sont attendus à propos de certains courriers. Affaire à suivre. Nous avons appris le décès d'Yvette Claude, née Grand Claude, âgée de 80 ans. Ses obsèques seront célébrées vendredi à 10h30 en l'église de Saint-Maurice. Aujourd'hui sont célébrées les obsèques de Claude Humbert, âgée de 86 ans à 10h en l'église de Pouxeux. Les obsèques de Roland Crestet, âgé de 84 ans, prévues à 11h au funérarium de Vanier. Les obsèques de Viviane Baptiste, née Camera, âgée de 68 ans, sont célébrées à 14h30 à l'église de Saulsur. Le sport avec la Coupe du Monde de foot. En demi-finale hier, l'Angleterre a été battue par l'Argentine 1-2. Le match pour la troisième place opposera donc samedi la France à l'Angleterre à 23h. Et la finale prévue pour dimanche à 21h, ce sera Espagne-Argentine. Le Tour de France hier arrivé au sprint avec la victoire du Norvégien Søren Sarenjold. Le Slovène Tadej Pogacar reste en jaune. Aujourd'hui, Nevers-Magny-Cours, Chalon-sur-Saône. Et le Tour, je vous le rappelle, arrive dans les Vosges pour vendredi et samedi avec deux fois le Ballon d'Alsace au programme. La météo pour ce jeudi, soleil, nuages et orages. Il fera lourd et jusqu'à 32 degrés. Vendredi, pluie et orages, les températures descendent de 17 à 24 degrés. Et à partir de samedi et au moins jusqu'à lundi, on aura un temps sec avec des températures agréables autour des 25 degrés en journée.

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2: La vie au pays de Remiremont et sa ceinture, avec, je rappelle, les manifestations qui sont supprimées, c'est-à-dire bien sûr toutes celles qui ont des feux d'artifice ou qui ont des feux et des feux de Saint-Jean. Alors, il reste quand même pas mal de choses. Ainsi, dimanche 19 juillet de 8h à 18h au centre-ville, vide-grenier du Handball Club de Remiremont, donc accès libre et gratuit. Don du sang, mercredi 22 juillet de 15h30 à 19h30 au Palais des Congrès, organisé par l'établissement français du sang. Histoire en balade, lecture pour enfants, mardi 21 juillet à 10h30 au quartier d'été du Rumont, accès libre et gratuit. L'îlot nature, découverte ludique de la faune et de la flore locale, en juillet et août, aux horaires d'ouverture de l'office de tourisme, entrée libre, c'est gratuit. Une sieste et des livres, écoutez des textes sur le thème de la mer, samedi 25 juillet à 14h30, à la médiathèque, donc à Remiremont, c'est gratuit, c'est sur inscription, c'est organisé par la communauté de communes de la Porte des Vosges méridionales. Samedi 25 juillet, Tribute Beatles, un voyage au cœur des grands classiques du célèbre groupe anglais au centre culturel Gilbert Zog, place offerte par la ville au Romarimontin, à retirer à l'hôtel de ville dès le 20 juin de 9h à 12h. C'est organisé par la ville de Remiremont. Et puis l'association Noctois organise dimanche 19 juillet la marche de 8 km. En fonction des conditions météo, on verra quand même. Départ à 9h30, chapelle de la Suche. Parcours balisé par les amis de la Suche. La compagnie Tétrofort 15, chapelle de la Suche à 16h. Ça commence par une sorte de fête des voisins très sympa. Et ça va finir par un spectacle drôle et percutant. Veillée de fin d'après-midi, chapelle de la Suche à partir de 17h30. Sortie de veillée au Quarail. Un Vosgien. Alors, si vous voulez des renseignements plus précis, 06 09 37 88 20 art.noctois@gmail.com, noctois-spectacle.fr pour en savoir plus. Et également, donc, d'autres rendez-vous sur notre secteur. Je vous donnerai dans un prochain rendez-vous. Sachez que dimanche 19 juillet, à Plombières, il y a la marche des 1000 marches. Départ jardin en terrasse de 8h à 14h, 3,5 km, 7 km et 10 km. Quiz art et histoire tout au long du parcours.
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1: Gérard May, Pays des Lacs, de la Bresse et Vallée de la Moselotte. Voici les infos pour les jours qui viennent, un petit peu plus loin même. Alors, à noter qu'évidemment, toutes les manifestations qui ont des feux, hein, comme les feux d'artifice ou les feux de Saint-Jean, elles sont supprimées. Fêtons la bio, Gérard, mais ça va être plus calme. Ça, c'est le 14 juillet, donc ce mardi, place de l'église de 10h à 18h. On pourrait plutôt place du vieux Gérard, mais c'est pareil. Producteurs bio, locaux, artisans, buvettes, restauration bio et avec les associations animation, conférences. Il y aura un petit peu de tout lors de ces journées. Inauguration à 13h, départ du stand du groupe des agrobiologistes 88 à 13h45, notre montagne en 2030 glorieuse, 14h salle des armes, spectacle historique, une histoire sans fin, et à 16h15 la salle des armes, conférence, une agriculture robuste pour notre montagne, et toute la journée de 10h à 18h, le marché, les fresques participatives, le rallye découverte au public, atelier maquillage, prix libre et animation musicale, restauration et buvette bio locale. Alors, à noter aussi, mais ça c'est plus loin de chez nous, mais c'est tout de même passionnant, puisque c'est samedi 18 juillet, le parc Sigoland, qui sera exceptionnellement ouvert de 10h à 22h, avec une multitude d'animations au programme, sans oublier l'espace aquatique pour se rafraîchir, les nouveautés gourmandes de Sigo Plage et le grand retour de Swing King au cirque Joubineau. Donc rendez-vous au Parc Sigoland à Kinsheim en Alsace. Cet été, ça bouge au complexe aquatique de la Bresse, Aquagym Mystère tous les lundis de 18h à 19h, parcours aquatique tous les mercredis, ludiques et éducatifs de 10h à 18h, cours d'aquagym également de 12h30 à 13h30 tous les jeudis pour faire le plein d'énergie et à la pause déjeuner. Et la piscine, elle est ouverte, hein, autant le 14 juillet, elle est aussi le 15 août. Plaisir, détente, sport, convivialité, c'est tout l'été à la Bresse, nous écrit-on. Et plongée vers la confiance, jusqu'au 24 juillet de 11h à 12h, destination des adultes au complexe aquatique de la Bresse, de 13h30 à 14h30, à destination des enfants de 6 à 13 ans à la piscine intercommunale de Vanier, c'est gratuit. Sur réservation à la Bresse 03 29 26 21 20, à Vanier 03 29 24 74 01.
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0: au secteur vosgien.
1: Dominique du food truck Pizza Selvatico va prendre sa retraite. Il est à la recherche d'un remplaçant ou d'un repreneur pour assurer la continuité de l'activité. Vous pouvez donc, si cela vous intéresse, contacter le 07 83 38 00 49. 07 83 38 00 49. Le quotidien Vosges Matin est à la recherche d'un distributeur de journaux avec statut indépendant de vendeur colporteur de presse. C'est pour travailler sur le secteur de Ramonchamp et Le Tillot. Livraison du journal quotidienne pour les clients abonnés. Il faut être disponible de 2 à 3 heures tôt le matin et posséder un véhicule. La municipalité de Rue est à la recherche d'un agent périscolaire de restauration. C'est un CDD de 6 mois à temps partiel qui vous est proposé. On vous demande au moins 12 mois d'expérience pour postuler. L'entreprise 1083 de Rue sur Moselle est spécialisée dans la fabrication de jeans. Est à la recherche d'un couturier ou couturière. C'est pour un CDD de 3 mois à 35 heures par semaine. Un poste à pourvoir dès le 7 septembre. Et c'est ouvert aux débutants. La communauté de communes des Hauts-de-Vosges vous propose un poste d'agent de réseau d'eau potable sur Saulsure, un CDD de 6 mois à 35 heures par semaine. Alors il faut posséder le permis B, avoir des connaissances également en informatique, titulaire d'un CAP BEP dans le domaine de la plomberie. Le slalom La Belle Montagne de la Bresse est à la recherche d'un comptable pour un contrat à durée déterminée de 18 mois à 38 heures par semaine. 3 ans d'expérience sont requis, formation bac plus 2 ou équivalent en comptabilité. Les cheminées RVG1 situées à Remiremont sont à la recherche d'un technicien d'entretien ramonage. C'est un poste en CDI à 35 heures par semaine. C'est ouvert aux débutants titulaires du permis. Sur la commune d'Arches, vous allez pouvoir effectuer un contrat d'apprentissage avec CDD de 12 mois à 35 heures par semaine en tant qu'acheteur junior. Et cette offre est proposée aux débutants. À Eloy, il y a un formateur en exploitation de transport qui est recherché. Un poste en CDI à 35 heures par semaine. Expérience confirmée en exploitation de transport d'au moins 5 ans. Iveco Est à Saint-Nabor est à la recherche d'un mécanicien technicien poids lourd et véhicule utilitaire. Poste en CDI à 35 heures par semaine. Ouvert aux débutants, il faut être également titulaire du permis pour postuler. À Gérardmer, il y a un poste de collaborateur comptable qui vous est proposé. C'est un CDI à 35 heures par semaine, ouvert aux débutants qui maîtrisent les logiciels comptables.
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2: La vie au pays de Remiremont et sa ceinture, avec, je rappelle, les manifestations qui sont supprimées, c'est-à-dire bien sûr toutes celles qui ont des feux d'artifice ou qui ont des feux et des feux de Saint-Jean. Alors, il reste quand même pas mal de choses. Ainsi, dimanche 19 juillet de 8h à 18h au centre-ville, vide-grenier du Handball Club de Remiremont, donc accès libre et gratuit. Don du sang, mercredi 22 juillet de 15h30 à 19h30 au Palais des Congrès, organisé par l'établissement français du sang. Histoire en balade, lecture pour enfants, mardi 21 juillet à 10h30 au quartier d'été du Rumont, accès libre et gratuit. L'îlot nature, découverte ludique de la faune et de la flore locale, en juillet et août, aux horaires d'ouverture de l'office de tourisme, entrée libre, c'est gratuit. Une sieste et des livres, écoutez des textes sur le thème de la mer, samedi 25 juillet à 14h30, la médiathèque, donc à Remiremont, c'est gratuit, c'est sur inscription, c'est organisé par la communauté de communes de la Porte des Vosges méridionales. Samedi 25 juillet, Tribute Beatles, un voyage au cœur des grands classiques du célèbre groupe anglais au centre culturel Gilles Berzog, place offerte par la ville au Romarémontin, à retirer à l'hôtel de ville dès le 20 juin de 9h à 12h. C'est organisé par la ville de Remiremont. Et puis l'association Noctua organise dimanche 19 juillet la marche de 8 km. En fonction des conditions météo, on verra quand même. Départ à 9h30, chapelle de la Suche. Parcours balisé par les amis de la Suche. La compagnie Tétrofort 15, chapelle de la Suche à 16h. Ça commence par une sorte de fête des voisins très sympa. Et ça va finir par un spectacle drôle et percutant. Veillée de fin d'après-midi, chapelle de la Suche à partir de 17h30. Sortie de veillée au Quarail. Un Vosgien. Alors, si vous voulez des renseignements plus précis, 06 09 37 88 20 ar.noctua@gmail.com, noctua-spectacle.fr pour en savoir plus. Et également, donc, d'autres rendez-vous sur notre secteur. Je vous donnerai dans un prochain rendez-vous. Sachez que dimanche 19 juillet, à Plombières, il y a la marche des 1000 marches. Départ jardin en terrasse de 8h à 14h, 3,5 km, 7 km et 10 km. Quiz art et histoire tout au long du parcours.
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1: Gérard May, Pays des Lacs, de la Bresse et Vallée de la Moselotte. Voici les infos pour les jours qui viennent, un petit peu plus loin même. Alors, à noter qu'évidemment, toutes les manifestations qui ont des feux, hein, comme les feux d'artifice ou les feux de Saint-Jean, elles sont supprimées. Fêtons la bio, Gérard, mais ça va être plus calme. Ça, c'est le 14 juillet, donc ce mardi, place de l'église de 10h à 18h, plutôt place du vieux Gérard, mais c'est pareil. Producteurs bio, locaux, artisans, buvettes, restauration bio, et avec les associations d'animation, conférences, il y aura un petit peu de tout lors de ces journées. Inauguration à 13h, départ du stand du groupe des agrobiologistes 88 à 13h45, notre montagne en 2030 glorieuse, 14h salle des armes, spectacle historique, une histoire sans fin, et à 16h15 salle des armes, conférence, une agriculture robuste pour notre montagne, et toute la journée de 10h à 18h, le marché, les fresques participatives, le rallye découverte au public, atelier maquillage, prix libre et animation musicale, restauration et buvette bio locale. Alors, à noter aussi, mais ça c'est plus loin de chez nous, mais c'est tout de même passionnant, puisque c'est samedi 18 juillet, le parc Sigoland, qui sera exceptionnellement ouvert de 10h à 22h, avec une multitude d'animations au programme, sans oublier l'espace aquatique pour se rafraîchir, les nouveautés gourmandes de Sigo Plage, et le grand retour de Swing King au cirque Joubineau. Donc, rendez-vous au parc Sigoland à Kinsheim en Alsace. Cet été, ça bouge au complexe aquatique de la Bresse, Aquagym Mystère, tous les lundis de 18h à 19h. Parcours aquatique tous les mercredis, ludiques et éducatifs de 10h à 18h. Cours d'aquagym également de 12h30 à 13h30 tous les jeudis pour faire le plein d'énergie et à la pause déjeuner. Et la piscine, elle est ouverte, hein, autant le 14 juillet, elle est aussi le 15 août. Plaisir, détente, sport, convivialité, c'est tout l'été à la Bresse, nous écritons. Et plongée vers la confiance, jusqu'au 24 juillet de 11h à 12h, destination des adultes au complexe aquatique de la Bresse, de 13h30 à 14h30, destination des enfants de 6 à 13 ans à la piscine intercommunale de Vanier, c'est gratuit. Sur réservation à la Bresse 03 29 26 21 20, à Vanier 03 29 24 74 01.
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0: l'actualité de ce jeudi. Après l'alerte sécheresse renforcée instaurée il y a 2 semaines, les Vosges passent cette fois en crise sécheresse dès ce jeudi. Une décision du préfet Blaise Gourtet suite au dernier relevé effectué sur les cours d'eau et nappes phréatiques. De nouvelles restrictions sont mises en place. S'il y avait déjà des mesures comme l'interdiction d'arrosage pour les particuliers, il y a désormais l'interdiction de laver son véhicule, y compris dans les stations de lavage. Les usages de l'eau non prioritaires sont interdits ou fortement limité pour les collectivités et entreprises. Toutes ces restrictions sont dans le détail de l'arrêté, consultable sur le site de la préfecture. Nous vous en parlions hier, depuis le 9 juillet, 200 caravanes de la communauté des gens du voyage sont installées illégalement sur un terrain privé de Saint-Étienne. Le maire de la commune a organisé une réunion de concertation hier avec des représentants des voyageurs et le propriétaire des lieux. Il a été convenu que les caravanes devaient quitter le terrain dès ce vendredi et que l'exploitant agricole serait dédommagé. La préfecture des Vosges avait pris un arrêté obligeant la communauté à quitter les lieux. Et à propos des gens du voyage, le grand rassemblement Vie et Lumière prévu à Damblin et qui devait réunir environ 12 000 personnes devra se faire en dehors des Vosges. C'est ce qu'a précisé le ministre de l'Intérieur Laurent Munez hier en réponse au député Christophe Nejlen lors des questions au gouvernement. Sur la commune de Fauconcourt, près de Rambervillers, les élections de 3 adjoints avaient été invalidées par le tribunal administratif de Nancy pour absence de parité alternative. De nouvelles élections viennent donc d'avoir lieu et finalement ce sont 2 adjoints, une femme et un homme, qui ont été élus. Dans l'affaire Grégory, la chambre d'instruction de la cour d'appel de Dijon vient de définir que le délit d'association de malfaiteurs criminels pour lequel Jacqueline Jacob, la grande tante de l'enfant tué en 1984, avait été mise en examen, est finalement prescrit. C'est en octobre dernier que la femme avait de nouveau été mise en examen dans cette sordide histoire qui traîne depuis plus de 42 ans. La prescription des faits signifie donc qu'elle ne peut plus être poursuivie pour ce motif. La femme soupçonnée d'être l'un des corbeaux ayant harcelé les parents du petit Grégory pourrait être remise en examen, cette fois pour crime d'enlèvement et assassinat ou complicité. Les résultats de nouvelles analyses en stylométrie sont attendus à propos de certains courriers. Affaire à suivre. Nous avons appris le décès d'Yvette Claude, née Grand Claude, âgée de 80 ans. Ses obsèques seront célébrées vendredi à 10h30 en l'église de Saint-Maurice. Aujourd'hui sont célébrées les obsèques de Claude Humbert, âgé de 86 ans, à 10h en l'église de Pouxeux. Les obsèques de Roland Crestet, âgé de 84 ans, prévues à 11h au funérarium de Vanier. Les obsèques de Viviane Baptiste, née Camera, âgée de 68 ans, sont célébrées à 14h30 à l'église de Saulsur. Le sport avec la Coupe du Monde de foot. En demi-finale hier, l'Angleterre a été battue par l'Argentine 1-2. Le match pour la 3e place opposera donc samedi la France à l'Angleterre à 23h. Et la finale prévue pour dimanche à 21h, ce sera Espagne-Argentine. Le Tour de France hier arrivé au sprint avec la victoire du Norvégien Søren Sarenjold. Le Slovène Tadej Pogacar reste en jaune. Aujourd'hui, à Nevers-Magny-Cours, Chalon-sur-Saône. Et le Tour, je vous le rappelle, arrive dans les Vosges pour vendredi et samedi avec 2 fois le ballon d'Alsace au programme. La météo pour ce jeudi, soleil, nuages et orages. Il fera lourd et jusqu'à 32 degrés. Vendredi, pluie et orages, les températures descendent de 17 à 24 degrés. Et à partir de samedi et au moins jusqu'à lundi, on aura un temps sec avec des températures agréables autour des 25 degrés en journée.
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0: au secteur vosgien.
1: Dominique du food truck Pizza Selvatico va prendre sa retraite et il est à la recherche d'un remplaçant ou d'un repreneur pour assurer la continuité de l'activité. Vous pouvez donc, si cela vous intéresse, contacter le 07 83 38 00 49. 07 83 38 00 49. Le quotidien Vosges Matin est à la recherche d'un distributeur de journaux avec statut indépendant de vendeur colporteur de presse. C'est pour travailler sur le secteur de Ramonchamp et Le Tillot. Livraison du journal quotidienne pour les clients abonnés. Il faut être disponible de 2 à 3 heures tôt le matin et posséder un véhicule. La municipalité de Rue est à la recherche d'un agent périscolaire et de restauration. C'est un CDD de 6 mois à temps partiel qui vous est proposé. On vous demande au moins 12 mois d'expérience pour postuler. L'entreprise 1083 de Rue-sur-Moselle, spécialisée dans la fabrication de jeans, est à la recherche d'un couturier ou couturière. C'est pour un CDD de 3 mois à 35 heures par semaine. Un poste à pourvoir dès le 7 septembre. Et c'est ouvert aux débutants. La communauté de communes des Hauts-de-Vosges vous propose un poste d'agent de réseau d'eau potable sur Saulsur, un CDD de 6 mois à 35 heures par semaine. Alors il faut posséder le permis B, avoir des connaissances également en informatique, titulaire d'un CAP BEP dans le domaine de la plomberie. Le slalom La Belle Montagne de la Bresse est à la recherche d'un comptable pour un contrat à durée déterminée de 18 mois à 38 heures par semaine. 3 ans d'expérience sont requis, formation bac plus 2 ou équivalent en comptabilité. Les cheminées RVG1 situées à Remiremont sont à la recherche d'un technicien d'entretien ramonage. C'est un poste en CDI à 35 heures par semaine. C'est ouvert aux débutants titulaires du permis. Sur la commune d'Arches, vous allez pouvoir effectuer un contrat d'apprentissage avec CDD de 12 mois à 35 heures par semaine en tant qu'acheteur junior. Et cette offre est proposée aux débutants. À Eloy, il y a un formateur en exploitation de transport qui est recherché. Un poste en CDI à 35 heures par semaine. Expérience confirmée en exploitation de transport d'au moins 5 ans. Iveco Est à Saint-Nabord est à la recherche d'un mécanicien technicien poids lourd et véhicule utilitaire. Poste en CDI à 35 heures par semaine. Ouvert aux débutants, il faut être également titulaire du permis pour postuler. À Gérardmer, il y a un poste de collaborateur comptable qui vous est proposé. C'est un CDI à 35 heures par semaine. Ouvert aux débutants qui maîtrisent les logiciels comptables.
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15: La vie au pays de Remiremont et sa ceinture, avec, je rappelle, les manifestations qui sont supprimées, c'est-à-dire bien sûr toutes celles qui ont des feux d'artifice ou qui ont des feux et les feux de Saint-Jean. Alors, il reste quand même pas mal de choses. Ainsi, dimanche 19 juillet de 8h à 18h au centre-ville, vide-grenier du Handball Club de Remiremont, donc accès libre et gratuit. Don du sang, mercredi 22 juillet de 15h30 à 19h30 au Palais des Congrès, organisé par l'établissement français du sang. Histoire en balade, lecture pour enfants, mardi 21 juillet à 10h30 au quartier d'été du Rumont, accès libre et gratuit. L'îlot nature, découverte ludique de la faune et de la flore locale, en juillet et août, aux horaires d'ouverture de l'office de tourisme, entrée libre, c'est gratuit. Une sieste et des livres, écoutez des textes sur le thème de la mer, samedi 25 juillet à 14h30, la médiathèque. Donc à Remiremont, c'est gratuit, c'est sur inscription, c'est organisé par la communauté de communes de la Porte des Vosges méridionales. Samedi 25 juillet, Tribute Beatles, un voyage au cœur des grands classiques du célèbre groupe anglais au centre culturel Gilbert Zog, place offerte par la ville au Remiremontain, à retirer à l'hôtel de ville dès le 20 juin de 9h à 12h. C'est organisé par la ville de Remiremont. Et puis l'association Noctois organise dimanche 19 juillet la marche de 8 km en fonction des conditions météo, on verra quand même. Départ à 9h30, chapelle de la Suche, parcours balisé par les amis de la Suche. la compagnie Tétrophore 15, Chapelle de la Suche à 16h. Ça commence par une sorte de fête des voisins très sympa et ça va finir par un spectacle drôle et percutant. Veillée de fin d'après-midi, Chapelle de la Suche à partir de 17h30, sortie de veillée au Quarail. Un Vosgien, alors si vous voulez des renseignements plus précis, 06 09 37 88 20, art.noctua@gmail.com, noctua-spectacle.fr pour en savoir plus. Et également, donc, d'autres rendez-vous sur notre secteur. Je vous donnerai dans un prochain rendez-vous. Sachez que dimanche 19 juillet, à Plombières, il y a la marche des 1000 marches. Départ jardin en terrasse de 8h à 14h, 3,5 km, 7 km et 10 km. Quiz art et histoire tout au long du parcours.
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requiem de la Dark Fantasy Conservation touche à sa fin, mais l'écho des esprits continue de résonner. Pour explorer les profondeurs de l'archive, rejoignez-moi sur Instagram, TikTok et YouTube. Ne laissez pas les ombres s'éteindre. Approchez, sentinelle du bastion. Laissez derrière vous les neiges sanglantes de l'Extrême-Orient et l'aura glacée de Vanyadara. Aujourd'hui, l'archive nous plonge dans la touffeur écrasante et morbide du Kivu. Là-bas, sous des brumes éternelles qui étouffent des montagnes autrefois sacrées, la forêt ne chante plus. Elle agonise. Elle hurle sous les dents de fer et d'acier des excavatrices. Nous descendons dans une plaie ouverte de boue et de métal, un berceau de vie devenu un charnier industriel. Dans cet enfer vert et gris, une ombre colossale refuse de ployer. Voici l'histoire de Coltamor, le colosse des terres électriques. Les scientifiques le nomment Gorilla Beringei Graori, le gorille de Graor. Dans nos archives, il est le rempart de la terre éventrée. Coltamor n'était autrefois qu'un patriarche, un immense primate veillant avec calme sur les dernières lignées de son clan. Mais, face à la destruction, il n'a pas fui. Témoin de la mort des siens, il a plongé ses mains massives dans la terre corrompue de son royaume brisé. Au lieu de périr, il a absorbé le poison. Observez ce titan. Sa fourrure d'ébène n'est plus faite de simples poils. Elle s'est figée en épaisses plaques de minerai noir, brut et conducteur. Ses muscles colossaux sont saturés par l'énergie statique des veines terrestres qu'on lui arrache. Il ne marche plus, il s'enracine. Chaque coup porté contre son armure ne le blesse pas. Il recharge sa fureur. Il est devenu une batterie vivante, une force de la nature crépitante d'arc électrique, l'incarnation d'une jungle qu'on dépaisse. Mais arrachez le mythe et vous trouverez une vérité biologique qui pèse des centaines de kilos, aujourd'hui condamné à l'exil sur ses propres terres. Le gorille de Graor est le plus grand de tous les primates. Une merveille de l'évolution. Un colosse pacifique conçu pour régner sur les forêts tropicales de basse altitude. Avec un régime principalement herbivore, cet ingénieur des écosystèmes façonne son environnement, dispersant les graines et ouvrant des clairières vitales pour la survie d'innombrables autres espèces. Ses mains, capables de broyer des branches épaisses comme des os, sont d'une délicatesse absolue lorsqu'il s'agit de s'occuper de sa descendance ou d'éplucher patiemment une tige de bambou. Pourtant, ce géant majestueux a vu 80% de ses frères être rayés de la carte en seulement 2 décennies. Un massacre silencieux, loin de nos yeux, mais directement relié à nos mains. Sous les pieds de Coltamor dormait un trésor maudit, le coltan. Ce minerai, indispensable pour condenser l'énergie, est le cœur palpitant de notre monde moderne. L'homme n'a pas vu la forêt du Kivu comme un sanctuaire de biodiversité, mais comme une mine à ciel ouvert. Pour alimenter les batteries de nos téléphones, de nos ordinateurs et de nos circuits lointains, on a éventré la terre de Coltamor. Son habitat a été rasé, morcelé, pollué. Et avec les mines clandestines sont venus le braconnage, la misère et le sang. Les gorilles de Graor ne meurent pas seulement de la perte de leur forêt. Ils tombent sous les balles de ceux qui ont faim ou qui nettoient les filons noirs. Coltamor n'est pas un prédateur cruel. Il est une conséquence directe de notre cupidité technologique. S'il s'érige aujourd'hui en mur infranchissable, c'est parce qu'il n'y a plus nulle part où aller ou reculer. Vanyadara luttait contre le froid d'un monde sans empathie. Coltamor, lui, se dresse contre l'appétit insatiable de notre frénésie numérique. Il est le dernier souffle de la jungle, pétrifié dans le métal qu'on lui vole. Dans vos poches, au creux de vos paumes, vous portez un fragment de sa douleur. Chaque écran qui s'allume porte l'ombre du colosse. Je suis Coltamor, le colosse des terres électriques. Sentinelle, continuerez-vous de regarder aveuglément vos écrans sur les ruines de mon royaume, ou m'aiderez-vous à défendre les dernières racines d'une terre éventrée avant que le silence ne soit définitif? Le silence n'est pas une absence, c'est un cri que l'on n'entend plus. Ici, à Nicolaris. Bienvenue dans l'archive, là où battent encore les cœurs des gardiens oubliés de notre terre.

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1: Les records d'altitude des avions ont croisé des oies cendrées à 8155 mètres au-dessus de l'Himalaya. Vous me direz qu'elles emportent leur air avec elles dans leur poche à air, mais c'est tout de même beaucoup. Puis vient le Gypaète, 7625 mètres, toujours au-dessus de l'Himalaya. Cette hauteur lui permet d'embrasser davantage de paysages, donc d'espérer trouver plus de carcasses pour se nourrir. Mais que venaient faire les choucas, corbeaux de montagne et les colverts de braves canards à 6400 mètres où on les a rencontrés? N'oublions pas de citer cette alouette tibétaine qui chante à plein gosier par 4575 mètres d'altitude. Quand ils migrent, les oiseaux se contentent d'altitudes plus modestes. Le vanneau à 2400 mètres, le martinet à 1800, le ramier autour de 2000. Les oies et les canards, en vol migratoire normal, se promènent autour de 600 mètres. Les étourneaux un peu plus bas. Et notre gentille bergeronnette à 60 mètres au-dessus du sol. Pour les records de distance, les champions sont évidemment le pluvier doré et le courlis d'Alaska qui couvrent plus de 3500 km sans escale en 35 heures, soit 93 km/h de moyenne, en donnant 2 à 4 battements d'ailes par seconde. Mais les alouettes, les bergeronnettes, les pigrièches, les fauvettes, les grives, les mésanges et beaucoup d'autres font des étapes sans se poser de 350 à 650 km. Le record étant détenu pour les oiseaux de cette taille par le martinet, le nôtre, qui parcourt couramment ses 1000 km par jour, soit le trajet Paris-Bordeaux-Marseille quand il veut aller à la recherche du beau temps. Terminons ce panorama sportif du monde animal avec la natation. Record absolu de vitesse chez les poissons, 70 km/h réussi par le thon rouge, celui que nous mangeons. Le requin bleu, quand il veut, lui, nous manger, atteint 65 km/h, battant d'une longueur l'espadon, 64 km/h. Dans nos rivières, le brochet, 37 km/h, l'emporte sur la truite, 8 km/h seulement. Chez les cétacés, mammifères marins, le terrible orque épolaire, le tueur de baleines, attaque à 64 km/h. Comme le grand rorqual bleu, la plus grosse bête du monde et de tous les temps, ne fait que du 37. Et la baleine du 17, ils ont peu de chances de lui échapper. Le dauphin, lui, est un des plus rapides, puisqu'il nage à 60 km/h quand il joue à dépasser un bateau. Et un mammifère marin, ça plonge, mieux que l'hippopotame qui pourtant descend à moins 10 mètres. Le record appartient toujours à un cachalot qu'on a trouvé à 1355 mètres de la surface, coincé par un câble sous-marin. Une baleine harponnée peut plonger jusqu'à 900 mètres. Et un phoque, que l'on suivait avec des instruments électroniques, est descendu jusqu'à 600 mètres. Et ils sautent aussi, ces braves cétacés. L'orque épolaire bondit 6 mètres au-dessus de l'eau, comme le dauphin. mais le record de saut est détenu par un poisson, le requin Macp qu'on a vu bondir à 7,50 m. Restent enfin les records de durée en plongée. Chez les animaux terrestres, la médaille d'or revient à une tortue verte qui a tenu 6 heures sous l'eau au lieu des 15 à 20 minutes qu'elle y passe habituellement. Curieusement, la médaille d'argent récompense deux oiseaux, le guillemot et l'éider, 7 à 9 minutes. Le record pour un chien étant de 4 minutes et demie. Mais comment expliquer que les grands cétacés, qui sont des mammifères, après tout, puissent descendre si profond et donc rester plus de 15 minutes sous l'eau sans problème? La réponse est dans leur système circulatoire. Quand ils arrêtent de respirer, le sang continue à alimenter leur cerveau. Par contre, comment résiste-t-il aux pressions effroyables qui règnent à ces profondeurs? Ça, on ne l'a pas encore compris.
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2: 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Ce son est une dédicace à Madame Pavrochko.

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